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Marie-Claire Chambou. Souris.

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Le garçon du jour. Tout ça, c'est quoi? Après mal.

0: à l'écoute de Radio Ndekelou, qu'elle est déjà 6h passées de 26 minutes. C'est l'heure de suivre le magazine juste avec Christophe Jordan Badengue et Ondi Avila Bissayo. Jordan, bonjour. Vous parlez de quel sujet aujourd'hui?
1: Bonjour, Dieu merci Goga. Bonjour à tous. Dans cette émission d'aujourd'hui, nous parlons du rapport de la Ligue centrafricaine des droits de l'homme sur la situation des droits humains en République centrafricaine.
2: Ce tribunal ne va pas considérer ces faits-là.
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0: La Ligue centrafricaine des droits de l'homme déplore la situation des droits humains en Centrafrique. Dans un rapport à mi-parcours présenté à la presse jeudi dernier, cette organisation de la société civile a dressé un bilan inquiétant du respect des droits de l'homme dans le pays. Une occasion pour lui d'appeler les autorités au respect des textes établis. C'est le thème principal de cette émission d'aujourd'hui. Et pour en parler, nous recevons Maître Yacine Biegba, vice-président du réseau des défenseurs des droits de l'homme en Centrafrique, REDAC. Bien avant de le rencontrer, pour nous entretenir sur ce sujet aussi important, nous revenons d'abord sur quelques actualités judiciaires de la semaine.
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0: Le procès de près de 20 porteurs de tenues interpellés sur les barrières illégales a eu lieu cette semaine devant le tribunal de grande instance de Bangui. Initialement prévu jeudi dernier, le verdict dans cette affaire est reporté au 23 septembre prochain. Ces militaires étaient jugés pour, entre autres, vol d'argent, abus de pouvoir et chantage sur la population. Finalement, ce sont les infractions de concussion et d'extorsion de fonds qui sont retenues contre les accusés. Après les débats, les juges ont décidé de repousser le verdict au 23 septembre prochain. Suivant cet effet, Narcisse Tête Issa Bedimba, premier substitut de base du procureur de la République par le tribunal de grande instance de Bangui, au micro de Jeff Dao.
2: Je peux vous avouer que l'audience est bel et bien terminée aujourd'hui parce que nous avons réussi à évoquer ou à auditionner tous ceux comme nous avons retenu comme prévenus. Finalement, ils sont au nombre de presque 20. Et les infractions, il y a la concussion et il y a aussi l'extorsion de fonds. Donc nous avons mis à côté les infractions d'abus d'autorité et le trafic d'influence, donc qui est au tribunal de pouvoir apprécier. Quand l'équipe de la coordination était sur le terrain, l'équipe a pu interpeller seulement les éléments sur les barrières. Et nous avons estimé qu'on ne peut pas juger les éléments sans pour autant qu'il y ait la présence de leur chef. Et lors de débats, on s'est rendu compte que certains chefs ont délibérément délivré des ordres de mission sur ces barrières illégales-là. Et donc, ceux-là, nous avons demandé au tribunal de les placer sous mandat de dépôt et de les inculper. Et donc, le tribunal a répondu favorablement à notre demande.
0: Entre-temps, la première session correctionnelle du tribunal militaire de Boire s'est achevée la semaine dernière. 4 dossiers étaient inscrits au rôle, dont des affaires de grave violation des droits humains. Laurent Ambita, commissaire du gouvernement, dresse le bilan au micro de Privat Rodrigue Lepanga.
3: En faisant le bilan de la première session correctionnelle du tribunal militaire de Boire, disons que 48 heures durant,

0: Le tribunal militaire de Boire a tenu sa session correctionnelle. Quatre dossiers étaient inscrits au rôle pour un total de cinq prévenus. Les prévenus étaient poursuivis, entre autres, pour violation des consignes, pour vol. Et en ce qui concerne le résultat se présente donc de la manière suivante. Un prévenu a écopé donc d'un emprisonnement d'un an ferme. Un autre a écopé d'un emprisonnement de 6 mois ferme. Deux prévenus ont été condamnés à une peine de 1 an assorti de sursis, et le dernier a été purement et simplement relaxé parce que les faits n'étaient pas établis. L'autre dossier, le tribunal a constaté que les faits étaient déjà prescrits. Le prévenu était poursuivi pour vol. Les faits ont eu lieu en 2021. Donc, le tribunal, suite au réquisitoire du ministère public, a donc déclaré l'action publique éteinte du fait de la prescription.
1: Relance majeure pour la justice en République centrafricaine. Après près d'un an de paralysie, la chambre d'appel de la Cour pénale spéciale compte un nouveau juge international. Il s'agit du magistrat belge Daniel Francen. Il a prêté serment cette semaine à Bangui devant le chef de l'État Fausta Coche-Touadéra. Des précisions avec vous, Sabrina Larissa Nailo.
2: La cérémonie s'est déroulée en présence de plusieurs membres du gouvernement, des représentants des institutions et du corps magistral national. Sur instruction du chef de l'État Faustin Archange Touadéra, le procureur général a pris ses réquisitions avant la lecture officielle du décret de nomination. C'est à ce moment que le magistrat belge a été appelé à la barre pour prononcer son serment.
3: Monsieur Daniel Francen, vous jurez de bien et fidèlement remplir vos fonctions, de les exercer en toute impartialité, dans le respect de la Constitution, de garder le secret des délibérations et des votes, de ne prendre aucune position publique et de vous conduire en tout comme un digne et loyal magistrat.
4: Je le jure.
2: Une occasion pour Daniel Francen, le nouveau juge international de la CPS, nommé en décembre 2025, de présenter ses priorités et sa vision pour l'exercice de ses nouvelles fonctions.
5: Il y a l'un ou l'autre dossier qui m'apparaissent relativement urgents et donc sur lequel, sous la présidence donc, du président de la Chambre d'appel, nous allons dès cet après-midi entamer des délibérations et comme ça, nous pourrons rendre rapidement l'un ou l'autre décision d'appel.
2: Pour Dieudonné Sélégué, le greffé en chef de la CPS, ce nouveau renfort va donner un coup d'accélérateur aux activités de la chambre d'appel totalement bloquée depuis près d'un an.
6: La chambre d'appel, et depuis un an et demi, ne dispose que deux juges. Et ça fait que tous les dossiers qui se trouvent dans cette chambre ne peuvent pas être traités. Je pense qu'avec aujourd'hui la présence serment de Daniel, désormais la chambre deviendra opérationnelle.
2: Mais quel est le rôle exact de cette chambre d'appel de la CPS si les victimes ou les accusés ne sont pas d'accord avec le premier verdict rendu par la Cour pénale spéciale, les juges de la Chambre d'appel ont le pouvoir de réexaminer entièrement les dossiers. Ils peuvent soit confirmer la peine, soit l'alléger ou au contraire l'alourdir.
1: Et puis le verdict dans l'affaire de Mamad Saïd Abelkhani devant la Cour pénale internationale est attendu cette semaine, précisément le 23 septembre prochain. L'audience sera retransmise en direct ici à Bangui par le bureau local de cette juridiction internationale. Selon le mandat d'arrêt, Mamad Saïd Abelkhani est accusé de crimes de guerre et de crimes contre l'humanité, notamment emprisonnement ou autre forme de privation grave de liberté physique, torture, persécution, disparition forcée et autres actes inhumains et de crimes de guerre, torture et traitements cruels qui auraient été commis à Bangui en 2013. Initialement, Mamad Saïd est soupçonné d'avoir commis ces crimes au sein de l'Office central pour la répression du banditisme OCRB et au sein du Comité extraordinaire de défense des acquis démocratiques CEDAD. Les juges de la CPI ont cependant décidé d'abandonner cette partie de l'affaire pour manque de victimes, une décision acceptée par la défense puisque selon elle, Mamad Saïd n'était pas responsable de ce comité au moment des faits. Seuls les actes commis à l'OCRB sont retenus avec seulement 32 victimes.
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1: Comme nous l'avions annoncé au début de cette émission, la Ligue centrafricaine des droits de l'homme, LCDH, déplore la situation actuelle des droits de l'homme dans le pays. Position exprimée jeudi dernier lors de la présentation à mi-parcours de la situation des droits humains en RCA en 2026. Pour en parler, nous recevons Maître Bruno Yassine Pégba, vice-président du réseau des défenseurs des droits de l'homme en Centrafrique, REDAC. Maître Yassine Pégba, bonjour.
4: Bonjour, monsieur le journaliste.
1: Lors d'une conférence de presse aujourd'hui, vous dites que la situation des droits de l'homme est inquiétante pour le moment en RCA. Qu'est-ce qui vous fait dire ça concrètement, monsieur?
4: Ben, vous vivez ensemble avec moi en République centrafricaine. Vous voyez toute la souffrance de la population. Il y a une forme d'insécurité qui est développée et la population n'est plus protégée comme il se doit. Et les principaux responsables politiques qui sont chargés de faire respecter les textes ne font plus tellement respecter les textes. Aujourd'hui, nous adoptons les textes, mais personne ne les respecte. Alors que ces textes sont adoptés et ratifiés par les gouvernants, par le gouvernement. Les traités internationaux sur les droits de l'homme dont nous réclamons le respect sont ratifiés par le gouvernement. Mais aujourd'hui, on ne les respecte pas. Donc, vous voyez, la population vit dans l'insécurité, vit dans l'incertitude, vit dans la crainte permanente. Il y a des actes graves qui se posent de la part de certains de nos forces de défense et de sécurité. Mais la population ne peut pas se plaindre parce qu'elle a peur, pour la simple raison que celui, là même qui a causé l'acte, garde encore sa capacité de nuisance. Donc les gens ont toujours peur et les gens disent mais où sont les défenseurs des droits de l'homme? Mais le défenseur des droits de l'homme ne peut pas faire son travail lorsque la victime ne se lève pas pour saisir les juridictions. Parce qu'aujourd'hui vous dites que les militants des droits de l'homme ne travaillent pas. Mais si aujourd'hui on va devant les juridictions, vous allez trouver combien de plaintes? Vous allez trouver combien de victimes qui a déposé une plainte? Il ne suffit pas seulement de dire les défenseurs ne font pas leur travail, mais il suffit seulement de voir la peur qui habite les victimes. Et aujourd'hui, devant toutes les juridictions, il n'y en a pas. Il n'y a pas de victime qui se plaint. Mais les gens demandent aux militants des droits de l'homme, on ne peut pas se lever par impossible pour faire un travail et défendre celui qui ne s'est pas levé pour défendre ses droits.
1: Dans cette situation, monsieur, vous pointez du doigt les autorités, également les forces de défense et de sécurité, d'être à l'origine de ce non-respect des droits de l'homme dans le pays. Avez-vous des exemples concrets à donner?
4: Mais vous savez, quand on parle de violation des droits de l'homme, les droits de l'homme sont violés par certaines de ceux qui sont chargés de les protéger. J'ai cité le cas de certains de nos éléments de force de défense et de sécurité. Aujourd'hui, qu'est-ce qu'il y a à la mode? Les barrières. Aux barrières, on vous réclame les formalités. Et pourtant, le gouvernement a pris un texte, un arrêté, pour interdire les barrières illégales. Mais les barrières illégales continuent de survivre parce qu'il y a des gens qui continuent de violer ces lois-là. Et ce sont certains éléments de force de défense et de sécurité qui érigent ces barrières. Ça, c'est un cas qui est concret et patent que tout le monde vit, que ce soit sur la route de Damara, sur la route de Bambari, sur la route de Bangassou, sur la route de Mbaïki, sur la route de Boali. Il y a des barrières illégales et on vient même de démanteler certaines barrières. Ça, c'est un cas pratique et que tout le monde vit.
1: Lors de cette rencontre avec la FRES, vous dites aussi que vous, en tant que défenseur des droits de l'homme, vous travaillez aujourd'hui au risque et péril de votre vie. Pourquoi vous dites ça?
4: Lorsque vous voyez les menaces que nous recevons constamment, même lorsque nous défendons, des gens qu'on croyait qu'ils étaient des intellectuels qui comprenaient, nous accusent d'être les complices des rebelles, les complices et des malfrats. Donc aujourd'hui, nous sommes constamment menacés. Et même parfois, on nous appelle. On nous appelle pour nous menacer. Mais comme nous nous sommes engagés à défendre le droit, nous gardons notre fermeté et notre objectivité et nous le faisons avec beaucoup de courage.
1: Par rapport à cette situation, nous savons qu'il y a une loi qui protège les défenseurs des droits humains en République centrafricaine.
4: Oui, il y a une loi qui a été votée, mais elle n'a pas encore été promulguée. Parce que certains de nos gouvernants ne veulent pas entendre parler de la protection des défenseurs des droits de l'homme. Même si d'autres le veulent, mais aujourd'hui la loi n'est pas encore promulguée.
1: Selon vous, la violation de ces droits de l'homme ne concerne pas que des violences, mais aussi un droit de vivre convenablement. Qu'est-ce que vous voulez dire par là?
4: Mais lorsque vous allez sur les marchés, vous voyez le coût de la vie a augmenté. Mais est-ce que les salaires suivent? Est-ce que vous voyez que le NERCA nous donne un cadre de vie approprié? Il y a tellement de coupures que vous ne pouvez même pas conserver. Est-ce que la qualité de l'eau
8: que la SODECA nous donne. Est-ce que cela nous sied? Donc vous voyez, le cadre, c'est ce cadre de vie que nous dénonçons. Parce qu'il ne s'agit pas de dire que non, on a inauguré telle centrale solaire, alors que ces centrales solaires ne travaillent pas. Et nous sommes en permanence dans le délestage. Et l'ENERCA ne travaille pas bien, la SODECA ne travaille pas bien, le coût de la vie est très élevé, l'état des routes est dégradé. Nos parents qui cultivent n'arrivent pas à écouler leurs marchandises pour leur permettre de vivre du fruit de leur travail, mais ça rend difficile la vie.
1: Maître Yacine Biba, nous vous remercions.
8: C'est moi qui vous remercie.

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1: Dans la seconde partie de cette émission où nous intéressons à un terme juridique et où nous répondons à l'une de vos questions, aujourd'hui le terme loi promulguée a retenu notre attention. Pour en savoir plus, notre expert Christian Dja éclaire la lanterne.
2: Écoutez, il faut relever d'emblée qu'au sens strict, la loi est un texte de portée générale, impersonnel et obligatoire, voté par le Parlement dans le domaine qui lui est réservé par la Constitution. C'est la lettre de l'article 114, n'est-ce pas, de notre Constitution. Alors, pour qu'un texte soit devenu loi, eh bien, ce dernier doit respecter trois conditions, à savoir l'adoption, la promulgation et la publication. L'adoption, c'est le mécanisme par lequel l'Assemblée nationale vote à la majorité des voix le texte qui lui est soumis. Alors, on parle du projet lorsque l'initiative de la loi vient du gouvernement. On parle de la proposition lorsque l'initiative vient de l'Assemblée nationale ou, si vous voulez, vient du Parlement. Alors, qu'il soit proposition ou projet, dès lors qu'il est adopté à la majorité des voix, c'est-à-dire, puisque nous avons dans la 8e législature plus de 144 députés, eh bien, on doit avoir plus de 75 voix. Lorsque cette étape est franchie, on en vient à la promulgation. La promulgation est l'étape, n'est-ce pas, par laquelle le président de la République appose sa signature en bas du texte adopté. D'accord ? Enfin, on procède à la publication. Mais attention, le texte n'est pas directement opposable après la publication. Parce qu'à ce moment-là, il faut respecter une infime formalité qui est celle de respecter un jour franc, ok, après la publication. Le jour franc, c'est un jour complet qui commence à partir de 0h jusqu'à 24h. Ce jour franc doit être respecté avant que la loi ne soit opposable à la population. Il faut relever qu'en province, on commence à compter le jour franc à partir de l'arrivée du numéro de la loi au chef-lieu de la préfecture. C'est à ce prix-là qu'un texte peut devenir loi. Enfin, il est bon de noter que lorsque le texte adopté est envoyé au président de la République pour la promulgation, ce dernier dispose d'un délai de 15 jours pour apposer sa signature en bas du texte. 15 jours, ça c'est le délai normal. Mais lorsque nous sommes dans une situation d'urgence, eh bien, le délai est réduit à 5 jours. Ok ? Ça c'est la prescription de l'article 74 de la Constitution. Voilà ce qu'on peut dire d'une loi promulguée. Donc on en sort en disant que une loi promulguée, c'est une loi qui, en bas de laquelle le président de la République a apposé sa signature dans les délais prescrits pour que cette loi puisse entrer en vigueur.
1: Merci à vous, Christ, mais restez avec nous pour répondre à la question de Sosten depuis le quartier Galabadja. Il veut savoir la différence entre une infraction simple et une infraction complexe.
2: En droit, une infraction, c'est un comportement déviant que le code pénal a répertorié et a sanctionné. Dit autrement, c'est un acte posé ou une omission ayant un caractère nuisible à l'ordre public, à l'intérêt général. Parmi la famille, n'est-ce pas, des classifications qu'on fait souvent en droit pénal général, il est une classification et non des moindres que nous avons eu la bonne habitude de faire entre une infraction complexe et une infraction simple. Tenez, dit-on qu'une infraction est simple lorsqu'elle se réalise de façon instantanée, par un acte unique, par un acte qui soit posé dans un temps record, d'accord, sans complication. Exemple, le vol simple. Le voleur vient soustraire un bien qui ne lui appartient pas. En faisant cela, il a posé un seul acte et est parti. Un autre exemple, le meurtre. L'agent est venu avec une arme et a tiré sur sa victime un seul coup, la victime étant décédée, l'auteur, l'agent est parti. Nous sommes là dans une infraction simple parce que l'infraction s'est réalisée par un acteur unique. À rebours, dit-on qu'une infraction est complexe lorsqu'elle est l'émanation d'une complication, j'allais dire chirurgicale entre guillemets. Pourquoi ? Parce qu'elle est la série d'actes successifs. L'agent a posé sur son chemin plusieurs actes successifs pour arriver à ses fins. Ok ? Exemple, l'escroquerie. Dans l'escroquerie, l'agent a employé ou a dû employer des manœuvres dolosives. Il a dû n'est-ce pas, détourner le bien, ou alors on parle ici d'une il a dû, à travers ses mensonges, on a assisté à ce qu'on peut appeler la remise dolosive. Ok, sur le chemin, l'agent a posé plusieurs actes. On parle alors ici d'une infraction complexe. Ok, il faut noter cependant que la classification entre l'infraction simple et l'infraction complexe ne dépend pas de la sanction. Cette classification n'est pas tributaire de la sanction. On ne va pas dire c'est parce que c'est une infraction simple que ça sera moins sanctionné. Ah non, du tout. En fait, quel est l'intérêt qui se cache derrière cette classification? De mon point de vue, l'intérêt peut être perçu à un triple niveau. D'abord, cette classification permet de savoir avec précision, n'est-ce pas, si l'infraction a été consommée ou pas. On parle de la consommation exacte de l'infraction. Ensuite, cette classification permet de savoir quel est le tribunal normalement compétent. Enfin, et pour moi, cet élément est très important, l'intérêt nous permet de savoir le point de départ de la possible prescription de l'action publique. Voici l'intérêt qui se cache derrière la classification entre l'infraction simple et l'infraction complexe.
3: C'est la fin de la version française de ce magazine Justice. Merci de votre fidélité d'écoute. Merci également à vous, Avila, pour votre appui à la réalisation de cette émission. À vous, très chers auditeurs, le rendez-vous est donné à partir de 7h26 pour la version en langue nationale. Vous pouvez également retrouver cette émission sur notre site www.radiondekeluka.org.
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5: 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Il est 6h47, nous venons là de suivre le magazine juste avec Christo Roy Jordan Badembe. Merci à lui, merci aussi à vous pour votre fidélité d'écoute. Bien avant de retrouver Amiti Diani à 7h pour le bulletin des formations langue sangue. Écoutons d'abord ce titre de Mais oui, Golgotha. 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

Et les mots à Golgotha. À la soit dit que la Bible peindra Golgotha. Que nous sommes là, nous n'avons pas de Congo. Attendez, Baba, pardonnez à la. Je sais que ça est toujours. Vraiment, et à la. Le monde est là, je n'ai pas la tête. Je n'ai pas la valeur. 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

6h50 au 3, Roselyne Layo, en feat avec Angélique Kidjo. On sera là pour les gens qui étaient là. Bon, il y a des gars, il y a des gars qui sont là, ils sont là. Actuellement, clair. Je sais que je suis là, je suis là, je suis là. 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
1: 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Y a pas ça l'endroit. Il est qui goût kokota là encore. Il est qui défendra droit à la. 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

0: Bénéfice de boisson, là, c'est toi-même.
1: Oh, mon français là-haut, oh, mon français là-haut.
0: Même la foi des nègres. Voilà, y'a pas ça, Marita, fait Dieu, il a fait tout ça, la camarade. Et vous, pas checker même là, il n'a qu'à pas ça, Dieu. Sinon, à celui-là, on va dire quoi là-haut, mon français là-haut. Oh, arrête la paix, t'as fait ta gosse là, elle peut mourir.
1: Voilà.
0: Oh, regardez, même ça.
1: Tiens, tiens.
0: L'église, beaucoup, beaucoup.
1: 7h56, mais dans 4 minutes, tu seras à 8h. Amitié Diani sera là pour le point d'actualité. Magic System, hein. Momo.

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4: 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Il est 8h, le point d'actualité avec Amit Tidjanian. Amit, bonjour.
5: Bonjour, Dieu merci Gouga, bonjour à tous. La succession Zanfi Twambona réclame une indemnisation à la suite de l'expropriation de son terrain par l'État, destiné à la construction d'un marché à Bigwa. Selon la famille, ce terrain d'une superficie de plus de 2 hectares a été acquis en 1967. Et puis la gendarmerie nationale lutte contre les boissons frélatées en RCA. La direction a procédé hier à l'incinération d'une grande quantité de ces produits saisis sur le marché de la capitale. Responsable de cette institution appelle les Centrafricains à barrer la route à l'entrée illicite de ces produits dans le pays. Hors de nos frontières au Cameroun, plusieurs centaines de personnes ont manifesté hier à Yaoundé contre la multiplication des féminicides dans le pays. Le rassemblement a été organisé alors qu'une soixantaine de cas ont déjà été enregistrés depuis le début de l'année 2026. Volleyball, le championnat d'Afrique des Nations se poursuit aujourd'hui en Tunisie. À 15h, la RCA affronte l'Égypte. Malgré leurs 3 défaites dans la compétition, les fauves du Bazoubongi conservent une chance de qualification pour les quarts de finale en cas de ses victoires face à l'Égypte. 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

8h54 minutes, voilà, après mon désir, dans ce titre Nam Nam Nam. Retrouvons la regrettée. Brenda Fassi dans ce titre. Noma Kanjani. Dans 6 minutes, ce sera Nova.

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0: 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Amit, rebonjour.
1: Rebonjour, je merci Goga, confort d'écoute à tous. La rentrée administrative est effective à Boire dans la Nana Mambiri où les responsables scolaires préparent la rentrée des classes prévues pour demain sur l'ensemble du territoire national. À l'école Aoussassi, en revanche, une partie de la toiture a été détruite par les intempéries. Les responsables de cet établissement scolaire lancent un appel à l'aide. Cependant, ici à Bangui, l'école Kangala située dans le 6e arrondissement se prépare à accueillir les élèves dans de bonnes conditions. Hier, des bénévoles de l'association des vétérans du quartier Pétené et des messagères de l'église apostolique ont procédé au nettoyage de l'établissement. Et puis au Mali, le pays a subi de nouvelles attaques djihadistes au cours des dernières 24 heures. Dans la nuit de vendredi à samedi, un poste de sécurité a été attaqué par des terroristes dans la périphérie de Bamako. Football, suite et fin aujourd'hui de la 7e journée du championnat de Liga Espagnole. Plusieurs matchs sont au programme, dont deux affiches très attendues. À 13h, Retafe affronte Malaga, puis à 15h, Atlético de Madrid accueille Real Madrid pour un derby madrilène. 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

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Voilà, école à Renzoni, à venir, code rock natif, école.

qui m'ont voilà. Polin, 4ème, le patron Jojo Mokola, vraiment Dieu fort. Miss Devo, type centro, la vice-présidente, Francine Yapande, Naomi Bengue, Diamond de Kadei, pratiquement. La famille Sambaté, Marie-Paul Vopiade, Yete Wakwa Bernard, Monsieur Baba.

9h53, minutes au Radon de Kelouka, dans 7 minutes sera 10h. L'heure de suivre le point d'actualité, toujours avec Amit Tidjani. Serge Obenou.

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0: 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Il est 10h. Le point d'actualité toujours avec Hamid Tidjani. Hamid, bonjour.
1: Bonjour, Dieu merci Gouga. Bonjour à tous. La succession Zanfé Twambona réclame de l'État une indemnisation à la suite de l'expropriation de son terrain destiné à la construction d'un marché à Bégoua, acquis par la famille en 1967. Ce terrain d'une superficie de 2 hectares a été exproprié par décret présidentiel en août 2025. Et puis, la gendarmerie nationale poursuit sa lutte contre les boissons frelatées. Hier, elle a procédé à l'incinération d'une importante quantité de ces produits saisis sur les différents marchés de la capitale. Les responsables de cette institution appellent les Centrafricains à se mobiliser davantage pour empêcher l'entrée illégale de ces produits sur le territoire national. La rentrée administrative est effective à boire dans la Nana Mambiri. Les responsables scolaires s'active pour préparer la rentrée des classes prévue pour demain. À l'école Haoussassi, toutefois, les intempéries ont causé d'importants dégâts, notamment sur une partie de la toiture. Face à cette situation, les responsables de l'établissement lancent un appel à l'aide afin de réhabiliter les infrastructures endommagées. Volleyball, le championnat d'Afrique des Nations se poursuit ce jour en Tunisie. À 15h, RCA affronte l'Égypte. 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
1: 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Il a sorti à tout mon à Kaitala, Bongotala, et à la fin de Paraoué. Moi, tout mon lac, et quand même, de Vidazo, pour ma vie, je connais la toile.
0: Donc, on prend la peine, puisque quand on a gagné la moquette, il y a Zissou, à la Ténamo, il y a la moitié, Kayet, tu parles de coquette, c'est ça.
1: Tu parles de la moitié, de Vidazo, pour la moitié, c'est ça.
0: Révision. D'accord, bon, tout ce soutien, il y a Gamou, l'ingitalani, à la Samina, en zone qui est dans la moitié, tu nous sauves.
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0: Le goulot est en CP0.
1: Ah, on a CP0 dans Gousso.
0: Il faut battre moi par l'eau.
1: Il y a le succès, on a CP0, CI.
0: CI.
1: Voilà.
0: Ah oui? Bon, c'est là. Le seul Guadama, parce que il barra le second Guadaketamou, il dit quoi, Benjapega?

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1: Merci Barala.
0: Oui, Sanita, moi, il y a quelqu'un qui a fait l'école en gozo.
1: Ah, mais j'ai dit, au de l'école.
0: Oui, l'Otenerie n'a pas causé, là.
1: Ah, bon,
0: le dit d'abord, le dit CI. Donc, on va le CP2, CM2, la Kévala Fanima.
1: Ah, tu viens de quoi dedans, la CM2, il y en a CM1, il y en a CI.
0: D'accord. Bon, avec le cas de terre, tout le monde a un gosse dans le bagage, il y a un bagage, il y a un peu. Bon, voilà, nous sommes en train de faire des choses. 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
0: Adelo. Ah, Adelo, l'on va quand même, Wani?
1: Ah,
0: là, c'est dimanche à l'autre, hein?
1: Ah, là, c'est à l'autre.
0: Bon, il m'a dit que vous êtes à la bague, il y a un mot, il y a un mot, il y a un mot, il y a
1: un mot, il y a un mot, il y a un mot, il y a un mot, il y a un mot, il y a un mot, il y a un.
0: D'accord, Seigneur, mingi na la wala tena mingi na kina dama ngombe tinzoni.
1: Merci.

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1: Ah, vraiment, Amenga Keta, pour les Amenga Koumé, la colonne termina, pour Yaya, Solo, Tilona, Université, pour Kiri Aketelou, c'est la Karati, pour les voitures, et Kolinga, et qui se parait, c'est la Kila. Et puis, c'était dernier, Amenga Misolo, à examen, tu le passé dans la terre. Le passé dans la terre, bon, mais les Karati, tu vois, les princesses, ni le NACP0, on a dit, pourquoi le Wara, examen, tu le NACP1.
0: D'accord. D'accord.
1: Le
0: goût de la mapa.
1: La
0: barre, il y a toujours le goût de la manango bêtise.
1: Même si tu as la caractère, tu as une jeune moitié de la caractère qui est en train de se faire. Tu as la caractère qui est en train de se faire. Tu as la caractère qui est en train de se faire.
0: Vraiment, à la grande zone, le cas où tu es loin de dire, mais dans la grande zone, qui a tout à l'endroit, va te dire qui n'a pas de. Elle a commencé à se barrer d'abord l'eau, puis la tente à l'eau, ni mousina là-bas.
1: 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Examen, ça la inambé, ça la bata samba, qui me toto, je merci.
0: Ah, mais c'est automatique.
1: Là, c'est automatique, hein.
0: Mathilde, signe là-bas.
1: Merci, merci.

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1: ah bon atima le que tu ne courage à moule comme le n'est pas ngusso courage à moule tu n'es il faut ni que n'est comme de bon et comme tu ne la dis bon le quoi de gêner de ban yanga ça à dire wa ko tu ngwan de ko tingi aya yan ko ha je ko ngi ko na de villa wa
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0: donc tu as mon ngi la mon cadeau donc de qui là.
1: Non, c'est ça.
0: Ça peut être un peu de temps. L'autre, il y a un peu de temps. Il y a
1: un peu
0: de temps. Il y a un peu de temps. Il y a un peu de temps.
1: Il
0: y a un peu de temps. 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Il y a un
1: peu
0: de temps. 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
0: Alors, tu as un parent, un mot, un étani, soit un langon, un bagage, qu'est-ce que tu as là-bas, réaction ou encore, tu dis à mon étoyen, peut-être que la gâte la qui rit ou bien mène ça à Mawa.
1: Oh, à ce moment-là, que Guinangia, allez, il y a tout le même, là, ce qu'on a dit, que mon accord, ma caisse aussi, a commencé à faire ça, ça, ça, la bâti pour nous.
0: Donc, à ce moment-là, tu es là, tu es là, tu es là,
1: c'est à la dogue dans votre fille, même jusqu'à la sorte d'année de l'église à Panne pour vite, demain, il démarre, c'est à l'année de l'école Gongo.
0: Donc, ça veut dire que ton année demain, hein?
1: Ah, car demain, lundi, là, il y en a qui disent ça, ça, ça, ça, ça, ça, ça.
0: Alors, là, tu as colonné, à quoi faire, là, ouais, là, tu as walina, ça, là, là, ouais, ouais, n'a-t-on? Voilà, parce que qui m'a dit que je suis un qui a été beauté, a propriété, tout bien.
1: Vraiment, vraiment, j'étais là, la tenue, papa.
0: Bon, il y a un moment, puisque la maîtrise n'est qu'à la classe, ni à la barre, là, sous ma moitié, à la place, à Milan, là, zone qui est dans la dame, là, on va.
1: Bon, je commence à cojonner dans Samuel Isaac, je commence à manipuler Jordan. Et puis, comment ça, on a manissé Esther, on a manissé Rebecca, on a manissé David, on a manissé Isaac aussi.
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0: 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Ala kwa loti dama pa usiku ya dani na kingo na ikola nguzu.
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1: A terminal ada, première ada, seconde ada, cinquième ada, deuxième ada, et puis la deuxième mamie, quoi que ça.
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1: Ah bon, depuis une semaine, je suis pendue à la télé, mais c'est à la moindre, mais les cahiers ou à sa ménage, ça, ça, ça, c'est une cause à la commencer, dit quoi, à l'ivre, à la exercer, c'est à la base, si t'en es, demain à la commencer, mais école, parce qu'à la na eu cac.
0: D'accord, donc t'es un petit télé actuellement encore d'abord?
1: Ah, d'accord,
0: après, c'est les. T'as dit,
1: Tu as dit, voilà, c'est ça.
0: Alors, tu as dit que tu as dit que tu as dit que tu as coiffé quoi, ouais?
1: Ah, coiffé, ouais. Alors, ça a commencé demain, amena na semaine, ça a gâché.
0: Ah, moi, les gens qui sont dans la casse, ils sont dans la ngosite, alors, ça a mis dans la zone qui est dans la ngosite, et puis voilà, la barra, la salle, la classe, elle est là.
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0: d'accord, qui n'a pas de temps sur la barre, mais il y a la carte à toi. Betan, dire, tu es une école à Gazi Yazo. Vraiment. Alors, tu es un gars, tu es un bango télé ou ce qu'on a la carte à l'écrit en toi.
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0: 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Alors, il y a un peu de temps là-bas, le calotte, le calotte, le calotte, le calotte, le calotte, le
1: calotte, le calotte,
0: le calotte, le
1: Ah, il faut le mal courage, on veut juste faire comme la canga.
0: Bon, il souhaitait dire le courage.
1: Vraiment.
0: Et puis, attends, mais disons la classe.
1: Mais disons pas la maternelle, on va prendre cette question-là.
0: Et que le soir
1: Dawa et Léora.
0: N'a pas dit encore.
1: Madawa, Brian.
0: Tu veux la classe.
1: Je veux le voir la classe.
0: D'accord, n'a pas dit.
1: N'a pas dit Dawa, Verdian.
0: Ah.
1: Je monte sur la suite 2.
0: D'accord. Ah oui.
1: Ah,
0: à la fois là. 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
0: D'accord, quoi les réseaux qui m'ont engagé dans ce Signal, la moyenne de la soumande bat à la gangoune et motala qui n'a d'amour en métier des zones.
1: Singla.

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0: ah mo ngeni kaka okay Teodora oui, qui m'a même pas les réseaux. Il n'a même pas encore qu'à Théodore. Ah, Théodore, il m'a mis un réseau quoi. Et vous, Théodore, il m'a compté, il y a plus loin.

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1: Ouais, le colo manifeste désir que mon école n'a pas de l'ingo pour la langue et à la quoi de l'école.
0: Le seul faut battre ma parole à la chambre. D'accord,
1: merveille de Dieu
0: et de Banga,
1: il y a
0: un
1: troisième
0: d'accord, on a

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0: 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D'accord, à mon yéna, classe en Angouzo.
1: Allô?
0: Oui, à mon yéna, avec la classe en Angouzo, la Otane, à quoi, à Fahim, maman?
1: À Konan, à CPD, en Angouzo,
0: à CA. Ah, il est le zoa, tu le zoa?
1: Abdel, à Konak et Abdel.
0: Le Gonasson?
1: Ah, le Gonasson.
0: Et Benny?
1: Bon. Ah, à quoi que Maka Logona da Ito Logona se
0: Logona se non? Ah oui?
1: Bon, autant de temps dans Moussanga et Gonga qui ont CP0.
0: Logona CP0?
1: Oui.
0: Le CP0 nous a dit, il y a belle à toi, il y a belle à toi. Est-ce que Logona a fini?
1: Ah! Logona a fini, il y a pas joué sur Timounisa et Gangu. Et puis on a mis le vélo, on a mis le vélo, on a mis le monté d'Afemena en Gangu.
0: Dans le Gone, l'école n'a pas de vélo.
1: Ah, on a vélo, on a mis le vélo.
0: Ah, bon, car mon parent, mon dame, j'irai tout bien, bien.
1: 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Ngangu, on a aussi un bébé, j'irai tout bien, bien.
0: Ah oui, d'accord. Bon, alors, sous ma moitié, on a mis le vélo.
1: Ah, l'été, mon grand Johnny, dimanche, il y a un. Le petit maison au Mambi Abdel.
0: Oui.
1: Après, petit monde, journée dimanche, na l'autre bisou à Téma, le qui était la télévision d'après, le qui était le Maka.
0: Ah, de l'Okilo, le Magica ou le qui rentre après?
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0: Le Galawa, parce qu'il n'a gandou, vous disiez à Ozu.
1: A fait 10 jours, 3 jours, la Boutinga.
0: 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Non, ben encore, ben y'a ni zoa.
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0: Yamba Esther. Barama Esther.
1: Merci papa, je m'excuse que tu es
0: dans. Oui, Timbila Esther, n'a pas que tu dois.
1: Kembo.
0: Kembo.
1: N'a pas dit Kembo.
0: Oui, Kembo.
1: Ah.
0: D'accord. Ah, moi, je vais te dire. Ah, je
1: vais te dire, élève là.
0: Oui, donc, moi, qui nous a un goût de classe. Il va dire, moi, comment parents d'élèves.
1: Ah, oui, comme je l'élève là.
0: Non, mais monter dans la classe 4e ou me reprendre 4e. Il y a mon azimot dans ma petite toi.
1: Même
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0: Oui, alors il y a une classe, il y a une classe, il y a une classe.
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0: 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Emmanuel, bonjour.
1: Bonjour, Dieu merci Goga. Bonjour à tous. La rentrée administrative est déjà effective dans les établissements scolaires de Boire, dont la Nana Mambéré, malgré quelques difficultés. Les responsables des écoles publiques ont repris le travail depuis le 14 septembre afin de préparer la prochaine rentrée pédagogique. Ici à Bangui, l'école Kangala, située dans le 6e arrondissement, se prépare à accueillir les élèves dans un cadre propre. Hier, des bénévoles de l'association des vétérans du quartier Kwetene et les messagères de l'église apostolique ont nettoyé l'établissement. La gendarmerie nationale lutte contre les boissons frelatées en RCA. La direction a procédé hier à l'incinération d'un grand nombre de ces produits saisis sur les marchés de la capitale. L'André Ulrich Depot, directeur général de la gendarmerie nationale, appelle les centrafricains à barrer la route à l'entrée de ces produits sur le territoire national. En volleyball, le championnat d'Afrique des Nations se poursuit aujourd'hui en Tunisie. À 15h, la RCA affronte l'Égypte. 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

La lecture de vos avis est communiquée dans le cadre du contrôle des effectifs des bataillons d'infanterie territoriale, des unités de réserve ainsi que des corps techniques sur la supervision du général de corps d'armée, chef d'état-major général adjoint des forces armées centrafricaines chargé des ressources assistées des sous-chefs d'état-major général respectivement chargé de l'entraînement et de la formation, chargé de la logistique. Puis chargé des opérations, le chef des bataillons commandant le 3e bataillon d'infanterie territoriale, le BT3, demande impérativement à tous les militaires de sa formation à Bangui et à Bangui de se présenter à l'état-major du 10 corps, 6 au camp Kassai, selon le calendrier de contrôle établi le lundi 21 septembre 2026 à 6h30 pour y prendre part. Le refus de se présenter entraînera pour les intéressés une sanction disciplinaire de dernière rigueur, conformément au règlement de discipline générale applicable dans les forces armées centrafricaines. Par ailleurs, il prie toute personne à l'écoute de se communiquer et connaissant les intéressés de leur en faire part. 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

Mais voilà, c'était un plaisir pour moi pour vous servir dans la toute première tranche d'antenne de ce jour dimanche 20 septembre 2026. Nous sommes presque à la fin. Ah. Oh. Chaque chose a son temps, chaque temps également sa chose. 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
2: 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Emmanuel, bonjour.
3: Bonjour, Edjali Sambo, bonjour à tous. Le calme est revenu depuis hier au village Madabazuma, à 50 km de Rafai sur l'axe Bangassou, après l'incursion d'hommes armés assimilés à des éléments de la LRA dans cette localité. Selon Victor Bissiekouin, gouverneur du Haut-Oubangui, deux personnes ont été tuées dans cette attaque, dont une du côté des assaillants et une autre parmi la population. Il confirme également l'enlèvement de 11 personnes par ces hommes armés. Le préfet du Haut-Mbomou vient de lever le couvre-feu de 20h à 5h, instauré le 3 juillet dernier à Obo suite à la montée de l'insécurité dans cette ville. Selon Léonard Mbélé, la levée de cette mesure fait suite à l'amélioration de la situation sécuritaire dans cette sous-préfecture. Dans l'Ombela-Poko, les habitants du village Lambi, situé à 72 km de Bossembélé, renouent à la cohésion sociale et font la promotion de la paix après plusieurs années de crise sécuritaire. En signe d'une vie en harmonie, les membres des communautés musulmanes et chrétiennes ont assisté avant-hier à l'inauguration d'une mosquée construite dans la localité. En volley-ball, le championnat d'Afrique des Nations se poursuit aujourd'hui en Tunisie. À 15h, la RCA affronte l'Égypte. 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
4: Retour sur l'actualité.

la waka, à peine vraiment sur Chibelou. 12h passées de 20 minutes dans le studio A de Radio de Keluka, après le magazine culinaire. Le repart en musique. Avec ce titre de Bellum à la waka. Pour agrémenter votre dimanche où que vous soyez. 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

studio A de Radio Ndekeluka, nous sommes toujours dans la variété musicale avec ce titre de Roselyne Layou. On continue avec Angeline Kidjo, on sera là. Ce qui est sûr, on sera là. On sera tout proche. Et ce qui est fait avec nous,

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Après ce titre de Ouzaga, nous retrouvons Kid Mewé. Nous quittons la République centrafricaine pour la Côte d'Ivoire. Mewé dans son titre Miss Lou.

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50 minutes dans le studio A de Radio Nekelou, car nous sommes toujours dans la variété musicale avec ce titre des garagistes. En attendant 13h pour suivre la grande édition de la mi-journée. Si vous êtes à table, bon appétit à vous. Où que vous soyez, dans les quatre coins de la République centrafricaine. N'oublions pas les diasporas.

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17: Sur Radio Ndekeluka, c'est l'heure de suivre la grande édition de la mi-journée avec Emmanuel Sambolifis. Emmanuel, bonjour.
18: Bonjour Edjali Sambo, bonjour à tous. Une attaque d'hommes armés assimilés aux éléments de la LRA a coûté la vie avant-hier à deux personnes au village Madabazuma, près de Rafai. Vous suivrez le gouverneur de la région du Haut-Ubangi au début de ce journal. Entre-temps, suite à l'amélioration de la situation sécuritaire à Obo, le préfet du Haut-Mbomo a levé le couvre-feu instauré au mois de juillet dans cette ville. Et puis, la cohésion sociale est effective au village Lambi à 72 km de Bossembélé, chrétiens et musulmans décidés de vivre ensemble après des conflits armés. Volleyball, la RCA affronte cet après-midi l'Égypte à Tunis, match des huitièmes de finale du championnat d'Afrique des Nations. Nous sommes deux à la présentation de cette édition. Ami Tidjani, bonjour.
19: Bonjour Emmanuel Sambolifis, bonjour à tous. Ouvrons ce journal avec ce retour au calme au village Madabazuma, 50 km de Ravaï sur l'axe Bangassou, après l'incursion d'hommes armés dans cette localité.
18: Des sources locales pointent du doigt des éléments de la LRA de Joseph Kony. Deux personnes ont été tuées dans cette attaque. Il s'agit d'un civil et un assaillant. Joint ce matin par Edouard Rogoussé, Victor Bissécoin, gouverneur du Haut-Ubangi, confirme cette attaque ainsi que l'enlèvement de 11 personnes par ces rebelles.
20: Bon, avant-hier et nuit, comme les 23h, c'est les éléments incontrôlés. Bon, à qui on attribue l'appellation de Tomotongo, elle est là, attaqué le village Madabazuma. Bon, il y a eu un échange de campagne entre la population. Selon le rapport comme après, les villageois ont pu tuer un élément et blesser beaucoup d'autres. Et eux, de leur côté, ils ont tué aussi un villageois. Et casser les bras à un autre comme ça. Mais les dispositions sont prises par les forces et les alliés, aller à leur rencontre. Mais est-ce qu'avant ça, les gens de Céline ont prêté main forte au président de Madabazuma à la recherche des fuyards pour essayer de les rattraper. Donc jusqu'à là, je n'ai pas d'autres informations presque pour vous communiquer.
21: Je dis pour l'instant, la situation est maîtrisée, on espère.
20: Oui, la situation est maîtrisée.
18: Début septembre, ces mêmes rebelles ont enlevé une quarantaine de personnes dans la commune de Vouba Balifondo. Ils ont libéré certains otages et sont partis avec 13 autres selon des sources autoritaires.
19: Restant toujours dans la région du Haut-Ubangi, le préfet du Haut-Mbomo vient de lever les couvre-feux de 20h à 5h, instauré le 3 juillet dernier à Obo suite à la montée de l'insécurité dans cette ville.
18: Léonard Mbélé a pris cette décision mercredi dernier à l'issue d'une réunion avec la population. Selon lui, la levée de cette mesure fait suite à l'amélioration de la situation sécuritaire dans cette sous-préfecture. Suivant le préfet du Haut-Mbomo au micro de Moïse Bakwa.
22: Je suis parti à Bangui pour une mission et il faudrait que je revienne restituer tout ce que j'ai fait à Bangui, tout ce que j'ai écouté du gouvernement à la population. Raison pour laquelle il y a eu cette rencontre et pendant cette rencontre, on a évoqué le problème de couvre-feu que j'ai instauré et il y a de cela 3 mois aujourd'hui. Selon la population, ça va et maintenant, comme mais ça a pris du temps. La population est consciente qu'elle peut vraiment tenir, hein, respecter le droit de tout un chacun sans le couvre-feu. J'ai décidé aujourd'hui de lever ce couvre-feu. Vous savez, il y a la stabilité quand même, hein, il y a un changement quand même. Hein. C'était pas ce que j'avais vu, c'était pas ce qui s'est passé il y a longtemps, mais pour le moment, il y a stabilité. Les choses vont bien et nous allons les évaluer toujours, hein, voir comment ça va se progresser.
19: Dans l'Ombilapoko Emmanuel, les habitants du village Lombi, situé à 72 km de Bossombélé, renouent à la cohésion sociale et font la promotion de la paix après plusieurs années de crise sécuritaire.
0: En signe d'une vie en harmonie, les membres des communautés musulmanes et chrétiennes ont assisté avant-hier à l'inauguration d'une mosquée construite dans la localité. Notre correspondant Charlie Béfio nous donne des précisions.
1: Pendant la crise sécuritaire de 2013, la cohabitation était difficile dans le village Lam. Effrayé, tous les membres de la communauté musulmane avaient quitté la localité. Mais grâce au retour de la sécurité et des sensibilisations sur la cohésion sociale, plusieurs déplacés sont rentrés. Les deux communautés ont donc appuyé la construction d'une mosquée inaugurée ce vendredi. C'est ce que témoigne Salim Djoum, un membre de la communauté musulmane.
2: La mosquée de Lambi que vous voyez, nous l'avons construite grâce à l'appui de nos frères chrétiens. Ils nous ont fourni des pierres et d'autres matériaux. Nous devons cultiver l'amour. Nous, les musulmans et nos frères chrétiens, nous pouvons réhabiliter aussi des églises et leur donner des bons.
1: De son côté, Serge Ebereyo Kada, un chrétien de Lambi, il a apprécié l'unité dans sa localité.
23: Nous pouvons que accueillir avec joie, puisque dans l'idéologie du chef de l'État, il est question qu'il y ait cohésion sociale un peu partout.
1: Imam Ahmad Ali Ahmad de la mosquée Attaqua de Lambi souhaite une seule chose, le vivre ensemble.
24: Aux autres leaders religieux, je leur dis de prier pour la paix. Nous devons bannir la division et la guerre. Nous devons cultiver seulement la paix.
1: Le maire de la commune de Lambi, Avelin Pakom Twangunu, demande la collaboration de la population.
25: Ce que j'en ai à dire, c'est pour les responsables de la communauté musulmane, cette mosquée doit permettre aux fidèles de disposer d'un espace adapté pour la prière et les rassemblements religieux.
1: Plus de 7 millions de francs CFA ont été mobilisés pour la construction de cette mosquée. Charlie Béfio, de retour de Lambi, Radio Ndekeluka.
19: La gendarmerie nationale lutte contre les boissons frelatées en RCA.
0: La direction a procédé hier à l'incinération d'un grand nombre de ces produits saisis sur les marchés de Bangui. Landry Ulrich Depo, directeur général de la gendarmerie nationale, appelle les Centrafricains à barrer la route à l'entrée de ces produits sur le territoire national. Il est au micro de Destin de Bonheur Willicon.
26: Avec le comportement de certains Centrafricains mal intentionnés qui sont en intelligence avec des étrangers qui font entrer sur notre territoire des produits nocifs à la santé. On appelle des sachets à un de produits très toxiques que les jeunes prennent aujourd'hui, ça leur change la mentalité, ils deviennent des drogués. Voilà, on a pu mettre main dessus. Quand on met la main sur des produits pareils, il faut les détruire. Parce que c'est des produits qui sont nocifs à la santé. Beaucoup de jeunes Centrafricains en train de se détruire avec ces produits-là. Donc voilà pourquoi, après ces saisies, moi j'ai décidé de les détruire officiellement. On a la jeunesse qu'il faut protéger. Donc c'est à nous, Centrafricains, de protéger notre jeunesse en combattant l'entrée sur le territoire de ces produits nocifs à la santé. Donc c'est à nous, peuple centrafricain, ce n'est pas seulement aux porteurs de tenue, de combattre ça. Tout citoyen centrafricain, quand vous tombez sur un truc comme ça, attrapez la personne, conduisez cette personne-là au commissariat ou bien à la brigade de gendarmerie.
19: L'équipe d'impact et motivation a apporté hier son soutien à Élisée, à Elsie, je voulais dire, Bazangili, une jeune mère à Sibut dans la chimo.
0: Celle-ci avait composé les examens du baccalauréat avec son bébé en main dans la salle d'examen. Ce geste de charité à travers des livres et de l'argent vise à encourager la fille pour sa détermination et à l'encourager à poursuivre ses études. Innocent Bangaziambi.
27: Au mois d'août, la photo de Elsie Bazangili a fait le tour des réseaux sociaux. On voit cette candidate au second tour du bac au lycée quartier moderne de Sibiu, composé avec son bébé en main. Cela a suscité des réactions et des promesses en faveur de cette jeune mère. Pour l'encourager à poursuivre ses études, puisqu'elle a finalement décoché le bac, l'équipe Impact et Motivation lui a donné des livres et une somme de 200 000 francs CFA. Pasteur Osé Balizou, promoteur du livre Impact et Motivation, s'en explique.
3: Comme tous les Centrafricains, nous avons vu cette image forte circuler sur les réseaux sociaux. Une femme avec un enfant de quelques semaines en train de composer, c'est une image forte, c'est une image positive. Et ça nous a vraiment touché, comme ça a touché beaucoup de monde. Nous avons décidé de venir aujourd'hui à Sibiu pour pouvoir la rencontrer et pour pouvoir l'encourager. On vient lui donner de la force et de la motivation pour ne pas qu'elle s'arrête au niveau du bac. On veut qu'elle puisse aller loin à l'université pour qu'elle puisse espérer avoir quand même un bon travail dans cette vie, avoir une bonne rémunération.
27: La jeune fille mère, âgée d'une vingtaine d'années, Elsie Bazangili, compte poursuivre ses études à l'université.
4: Je remercie ces personnes qui sont venues m'encourager et me féliciter. Après avoir obtenu le bac, je pensais pouvoir travailler grâce à ce diplôme, mais ils m'ont encouragé. Donc je dois aller à l'université et faire tout pour avoir la licence.
27: Son beau-père, John Kwanginza, promet de la soutenir.
5: Je souhaite qu'elle poursuive ses études à l'université. Après 3 ans, elle pourra avoir un diplôme universitaire et trouver un travail pour se défendre. Je sais que les combats continuent, c'est pourquoi je ne peux pas l'abandonner.
27: Le courage, la détermination et la persévérance de cette jeune mère doivent être une source de motivation pour des filles de son âge qui souvent abandonnent les études après avoir mis au monde leur premier enfant. Sibut, Innocent Bangaziambi, Radio Ndekeluka.
19: Ici à Bongui, l'école Kangala située dans le 6e arrondissement se prépare à accueillir les élèves dans un cadre propre.
0: Hier, des bénévoles de l'association des vétérans du quartier Kwetene et les messagères de l'église apostolique ont nettoyé l'établissement. Sabrina Larissa Vincia Nailo a suivi l'opération.
6: Pelle ou balai et brouette en main, les membres de l'association des vétérans et les messagères de l'église apostolique de Pétainé ont nettoyé les salles de classe et les abords de l'école. Une action destinée à améliorer le cadre d'apprentissage des élèves, selon Cyril Benjamin Grépingou, membre de l'association.
7: Vu qu'il y a plus de 60% qui sont aujourd'hui dans l'association qui fait partie des consultations de l'école Kangala, donc nous nous sommes dit aujourd'hui que ça serait mieux, bénéfique, une aubaine pour nous d'apporter notre contribution à cette école qui est dans une condition critique.
6: Pour Carole, le soutien ne s'arrête pas à cette opération de nettoyage. L'association prévoit d'apporter d'autres formes d'aide à l'établissement.
8: S'il y a encore des besoins, on va toujours le faire parce que c'est notre quartier. On va toujours aider les enfants et notre école pour que notre pays doive avancer.
6: Du côté des messagères de l'église apostolique, l'objectif est également de permettre aux enfants de répondre les cours dans de bonnes conditions. Elodie, leur secrétaire.
9: C'est ici que nos enfants étudient. Nous avons donc tout intérêt à garder cet endroit propre afin qu'ils puissent y étudier dans de bonnes conditions.
6: Une action saluée par Joachim Archange Mokongolo, directeur de l'école Kangala Garçon.
10: Vraiment, au nom de mes chefs hiérarchiques, tout juste, c'est pour remercier l'association des vétérans de l'AS Kangba qui ont voulu venir. Donc on aide afin de nettoyer la concession scolaire pour que les enfants viennent commencer les cours dans de bonnes conditions.
6: Selon les autorités éducatives locales, il s'agit de la première opération de ce type organisée dans l'établissement depuis les événements survenus dans la zone.
0: Nathan de Saint-Stéphane Ngombe est là pour la page sport. Nathan, bonjour.
2: Bonjour à vous, Emmanuel Sambolefis. Bonjour à tous les auditeurs de Radio Ndekeluka.
0: Volleyball, les Fauves jouent cet après-midi leur 8e de finale contre les Pharaons d'Égypte dans le cadre du championnat d'Afrique des Nations à Tunis, en Tunisie.
2: Oui, en cas de victoire, les Centrafricains pourront passer à une phase supérieure qui est le quart de finale. Les Centrafricains s'apprêtent physiquement et moralement pour affronter cet épisode pour la première participation à cette compétition continentale.
0: Football, la Super League se poursuit au stade Barthélémy Boganda.
2: Demain, c'est au programme pour la fin de cette 15e journée. En ce moment même, Emmanuel, les anges de Maïgarou joue contre Olympique Réel de Bangui, suivi à 15h du match entre Pius Ndiaoué et AS Douane. Toujours en football, la finale de la Sous-Ligue de Niawara se joue cet après-midi à 15h. Saint-Esprit affronte FC Foyer dans un duel qui, des deux équipes, va s'emparer du trophée. On le saura tout à l'heure.
0: Football à l'international, des matchs sont au programme dans différents championnats en Europe.
2: Oui, en Angleterre d'abord, c'est la suite de la 5e journée en Premier League cet après-midi. Manchester City reçoit Sunderland à 14h, tandis que Manchester United se déplace sur la pelouse de Fulham à 16h30. En Ligue 1 en France, tous les regards sont tournés vers le Vélodrome pour le classique ce soir à 19h45 entre Olympique Réal de Marseille et le Paris Saint-Germain. Un duel très attendu entre les deux clubs les plus populaires du championnat français. En Liga espagnole, place au derby de Madrid, l'Atlético reçoit le Real Madrid à 15h15 dans l'une des principales affiches de cette journée de la Liga. En Serie A en Italie pour finir, c'est la 5e journée. Juventus croise Atalanta à 17h. Plus tard dans la soirée, l'AC Milan accueille Lecce à 19h45.
19: Voilà qui met fin à ce journal. Merci à tous de l'avoir suivi. Restez avec nous. La version Sango, c'est maintenant.
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Délégué. Joyeux anniversaire, Davi Bema. Langue vie, le million garçon, mise en place terminée. 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
6: 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Bolivis, bel après-midi.
7: Bel après-midi Edjali Sambo, bel après-midi à tous. Une accalmie règne en ce moment au village Mandabazuma, à 50 km de Rafay sur l'axe Bongasso. Après l'incursion d'hommes armés avant-hier dans cette localité, deux personnes ont été tuées dans cette attaque. Il s'agit d'un civil et un assaillant. Et puis, dans l'Ombila Poco, les habitants du village Lambi, situé à 72 km de Bossombélé, renouent à la cohésion sociale et font la promotion de la paix après plusieurs années de crise sécuritaire. En signe d'une vie en harmonie, les membres des communautés musulmanes et chrétiennes ont assisté avant-hier à l'inauguration d'une mosquée construite dans la localité. À l'international, l'armée soudanaise et ses alliés des forces communes ont annoncé jeudi dernier avoir lancé une opération militaire à grande échelle dans la partie ouest du Kordofan du Nord. Cette offensive leur a permis de prendre le contrôle de 11 zones jusque-là dominées par les FSR. Selon des sources militaires soudanaises, cette offensive a poussé les paramilitaires à abandonner leur dernière base du Kordofan. En sport football, la finale de la Soule de Yawara se joue suite à après-midi à 15h, Saint-Esprit affronte FC Foyer. 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
8: Connaît la valeur de ce qui lui reste. C'est aujourd'hui Son Excellence Max Gazulema, le Paya Melody, NGMS Multiservice.
6: Et Yaya Kota, c'est vraiment un coach Max Gazulema. Et que les Kingaterra aussi, tu passes à chat.

La lecture des avis et communiqués sur Ajundeke Luka. La directrice du groupe scolaire Tartine et Chocolat, lycée Noël Éclair, informe les parents d'élèves et le public bonguissois que les inscriptions au titre de l'année académique 2026-2027 continuent à la maternelle, primaire et secondaire. Pour tout renseignement, adressez-vous à la direction du groupe scolaire Tartine et Chocolat tous les jours de 7h30 à 14h. Chers parents, la rentrée scolaire est prévue pour le 21 septembre 2026 à 7h30. Pensez à inscrire vos enfants. Pour tout renseignement complémentaire, contactez le numéro 72 40 25 25. Je répète, 72 40 25 25.

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La direction de l'Institut des sciences paramédicales, en abrégé ICP, porte à la connaissance du public centrafricain que les candidatures au concours d'entrée au titre de l'année académique 2026-2027 sont ouvertes dans les filières suivantes. Licence en sciences infirmières, licence en sciences obstétricales, licence en sciences nutritionnelles, licence en sciences biomédicales, licence en sciences de rééducation et de réadaptation, kinésithérapie, assistante de santé, assistant de laboratoire, assistant accoucheur. L'Institut des sciences paramédicales met à la disposition de ses étudiants un centre d'encadrement pratique moderne et entièrement équipé, offrant un environnement d'apprentissage réaliste et innovant pour développer les compétences professionnelles indispensables au métier de la santé. La date limite de dépôt des candidatures est fixée au 5 novembre 2026. Une déclaration de recette vous sera remise contre un versement de 15 000 francs CFA de frais de dossier. Les concours se dérouleront du 9 au 10 novembre 2026. Le secrétariat est ouvert tous les jours ouvrables de 8h à 15h30 et les samedis de 8h à 12h. La direction porte à l'endroit des candidats ayant obtenu leur baccalauréat ou un diplôme équivalent et n'ayant pas encore retiré leur attestation de succès et ceux qui sont en attente de l'authentification de leur diplôme par la direction des examens et concours de déposer leur dossier de candidature sous réserve de leur diplôme. 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
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La Fondation ADAF et l'Institut TOFAM, TOCAM, autant pour moi, TOCAM 48 Arts et Métiers annoncent l'ouverture du concours d'entrée à TOCAM à Yaoundé de la deuxième promotion pour la République centrafricaine en formation d'ingénierie logicielle avec spécialisation en intelligence artificielle, data science et cybersécurité. La formation se déroulera à Yaoundé pour une durée de 24 mois, soit 18 mois sur la plateforme suivie de 6 mois de stage en entreprise. Les frais de scolarité sont entièrement pris en charge par la Fondation ADAF. Pour la République centrafricaine, le concours se déroulera à Bangui les 24, 25 et 26 septembre 2026. Le concours est ouvert à tout candidat titulaire du baccalauréat, diplôme de l'enseignement secondaire. Les frais de concours sont gratuits pour l'instant. Seuls les candidats qui seront reçus au concours sont autorisés à payer les frais qui s'élèvent à 25 000 francs CFA. Le dossier d'inscription comprend une lettre de motivation adressée à Monsieur le directeur de FOCAM Art 48 et Métiers, une copie certifiée conforme de l'acte de naissance, une copie du diplôme du baccalauréat ou attestation en tenant lieu, une copie de la carte nationale d'identité ou son équivalent. Le début de la formation est prévu pour le 2 novembre 2026. L'assiduité est obligatoire à raison de 10 heures par jour, de 8 heures à 18 heures. Le campus étant ouvert 24 heures sur 24 et 7 jours sur 7. Pour tout renseignement complémentaire et dépôt des dossiers, contactez le point focal pour la République centrafricaine au numéro 75 21 57 35 ou 72 82 86 24. Pour plus d'informations, consultez leur site web www.focam48.org. 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
2: Après la lecture des avis et communiqués sur Radio Ndeke Luka, nous repartons en musique avec ce titre de Erichi Wata, Adolfo.
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0: ta chanfitude avec Saint-Pierre. Dans leur titre, tu trouveras Slow. Un titre sentimental.
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0: Jordan depuis Boussangua.

Titre de Céline Dion. 14h57 minutes. Dans quelques minutes, un nouveau point sur l'actualité. Toujours une présentation de Bolivis Massambaye. Et après, l'émission Biafrica Sport.

0: 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Bolivis, une fois de plus, bel après-midi.
1: Bel après-midi, Ediali Sambo, bel après-midi à tous. Une accalmie règne en ce moment au village Mandabazuma, à 50 km de Rafai sur l'axe Bongassou, après l'incursion d'hommes armés avant-hier dans cette localité. Deux personnes ont été tuées dans cette attaque. Il s'agit d'un civil et un assaillant. Et puis, dans l'Ombilapoko, les habitants du village Lambi, situé à 72 km de Bosombele, renouent à la cohésion sociale et font la promotion de la paix après plusieurs années de crise sécuritaire. En signe d'une vie en harmonie, les membres des communautés musulmanes et chrétiennes ont assisté avant-hier à l'inauguration d'une mosquée construite dans la localité. Ici à Bondi, l'école Kangala située dans le 3e arrondissement se prépare à accueillir les élèves dans un cadre sain. Hier, des bénévoles de l'association des vétérans du quartier Kwetene et les messagères de l'église apostolique ont nettoyé l'établissement. En sport football, la finale de la Sous-Ligue de Niawara se joue cet après-midi. En ce moment, Saint-Esprit affronte FC Foyer. 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

Taille Comfting avec Charles Diponda, dis-moi. Dans quelques minutes, nous allons retrouver qui? On a attendu Saint-Stéphane et Ngomé, ses invités, dans le magazine B Africa Sport.

0: 15h10 minutes sur Radio Ndekeluka, c'est l'heure de suivre l'émission B Africa Sport avec Nathan de Saint-Stéphane Ngombe. Nathan, bonjour. Il va être question de quoi cet après-midi?
1: Bonjour Edjalotine, je veux dire Eda et Dialise Sambo. Bonjour à tous les auditeurs de Radio Ndekeluka. Effectivement, nous sommes dans B Africa Sport, l'émission consacrée au sport en République centrafricaine et ainsi à l'international. Cet après-midi va être question de quoi? Vous m'avez posé la question. Et Edia, le sélectionneur des Fauves de football, a dévoilé sa liste pour affronter les éliminatoires de la CAN 2027. Nouvelle liste, nouvelle ambition. Ndaya Missi a-t-il les armes? On va justement examiner si le nouveau sélectionneur dispose des moyens sportif pour réussir.

0: Bonsoir, bien l'après-midi à toutes et à tous et bienvenue sur Radio Ndekeluka, votre radio de proximité. Vous êtes bien et bien à l'écoute de BAfrica Sport, votre rendez-vous consacré à l'actualité sportive nationale et internationale. À quelques jours du début des éliminatoires de la Coupe d'Afrique des Nations 2027, les regards sont désormais tournés vers les fauves de Bazoubongi. Nouvelle liste, nouvelle ambition, mais surtout de nouveaux visages sur le banc. L'ancien capitaine de la sélection centrafricaine, Eloge Ndaya Michi, a dévoilé jeudi dernier une liste de 26 joueurs avec quelques nouveaux visages, des retours, mais aussi des absences remarquées, à commencer par celle du capitaine Geoffrey Kondogbia, forfait sur blessure, et Karl Namdanga, etc. Pour cette entrée en matière par de round d'observation, la Centrafrique affronte la Mauritanie le 24 septembre à Casablanca, avant de recevoir le Burkina Faso le 28 septembre, deux rencontres qui vont immédiatement permettre de mesurer les ambitions des fauves dans ce groupe F. Face à eux, les Mourabitoun arrivent également avec un groupe de 27 joueurs composé notamment de plusieurs internationaux habitués aux joutes africaines et à différents championnats européens. Alors, Eloge Ndaya Michi a-t-il les armes pour réussir son entrée dans les éliminateurs de la CAN 2027? Quel choix pour composer son 11 de départ? Quelle animation pour cette nouvelle équipe des fauves? La nouvelle génération peut-elle répondre aux attentes et surtout que peut réellement espérer la Centrafrique face à la Mauritanie et au Burkina Faso? C'est autour de ces questions que nous allons échanger dans cette édition BAfrica Sport. Restez avec nous. Le débat commence maintenant. Alors pour vous, chers auditeurs auditrices de Radio Ndekeluka, pour y participer depuis votre position, vous pouvez appeler sur nos numéros, nos trois numéros, notamment le 72 29 52 52 75 93 33 33 ou sur notre numéro WhatsApp au 70 08 29 58 pour y participer. Et c'est parti. Alors, vous l'avez si bien suivi dans l'introduction de cette émission. Aujourd'hui, nous allons parler de cette liste qu'a sorti le sélectionneur des fauves, Eloge Ndaya Michi, pour deux matchs dans ce mois, notamment les 24 et 28 de ce mois, contre d'abord la Mauritanie et le Burkina Faso, et notamment c'est pour les éliminatoires de la Coupe d'Afrique des Nations 2027. Alors, on se pose la question sur... débattre ou bien on va essayer d'analyser cette liste, mais c'est autour de nouvelles il sera question de nouvelles listes, nouvelles ambitions. Est-ce que le sélectionneur de fauves a des armes pour aller chercher cette qualification qui restera historique dans la République centrafricaine? C'est sur ça qu'on va beaucoup plus s'appesantir. Pour ça, je reçois deux invités dans le studio A de Radio Ndekeluka pour en débattre. J'ai Christian Cyril Kovico. Christian, bonjour et bienvenue à Radio Ndekeluka.
1: Bonjour Nathan, bonjour à tous les auditeurs de Radio Ndekeluka.
0: De l'autre côté, j'ai Jésus Goku. Jésus, bonjour.
2: Bonjour Nathan, bonjour aux auditeurs.
0: Alors, d'entrée de jeu, Eloge Ndaya a bien dévoilé sa liste le jeudi dernier. Vous avez vu la liste. Qu'en pensez-vous d'abord de cette liste?
2: Merci Nathan pour cette question. Au vu de la liste qu'a présentée le coach de la République centrafricaine, nous sommes en attente de voir le jeu sur le terrain, parce que c'est pas juste la liste qui doit nous impressionner. On attend juste de voir ce qui est derrière cette liste dans cette trêve internationale.
0: Alors de votre côté, Christian, qu'en pensez-vous?
1: Oui, merci Nathan. Bon, comme vient de dire mes prédécesseurs tout de suite, c'est juste que mon co-débatteur, je vous l'ai dit tout de suite, c'est juste que on ne peut pas quand même s'arrêter au niveau de la liste.
0: Non.
1: Il y a beaucoup de choses qui entrent en ligne de compte, que nous aurons tout le temps de débattre ça. C'est pas la liste quand même qui va nous dire que la RCA va se qualifier, la RCA va faire ceci, va faire cela. Mais après la liste, quels sont les, comme je viens de dire, il y a beaucoup de sujets qui vont rentrer en ligne de compte, donc on aura tout le temps de débattre. Mais ce qui est sûr, la liste ne va pas nous impressionner tant que les supporters de fauves que nous sommes, et avec les habitudes que nous avons toujours encaissées, permettez-moi le terme, durant la sortie de nos fauves dans les compétitions internationales.
0: Mais comme déjà vous parlez de beaucoup de choses qui entrent en ligne de compte, vous faites allusion quoi?
1: Vous voyez Nathan, quand on parle du sport, maintenant, là, le sport, c'est toute une science. Hein. Mm-hmm. C'est toute une science qui est exacte. Ça veut dire, c'est pas seulement la liste. Ces joueurs qui ont été convoqués. Mm-hmm. Aujourd'hui, nous sommes à 3 jours du match. Si je ne me trompe pas, peut-être. 3 jours du match, les joueurs sont, permettez-moi le terme, cantonnés où? À un français simple. quelles sont les conditions de préparation de ces joueurs pour affronter les grandes nations de football comme le Burkina Faso et la Mauritanie, qui ont déjà eu la chance de participer à plusieurs compétitions, à plusieurs coupes d'Afrique des Nations. Vous voyez, c'est tout ça là, tous ces aspects là que je dis. Il y a beaucoup de choses qu'on va en débattre au fil du temps.
0: Mais si je me permets de répondre à cette question que vous venez là de poser, si est-ce que les gens sont déjà sur place, ils sont où, est-ce que voilà leur position, vous cherchez tout à l'heure à savoir où leur position, mais si je vous confirme qu'ils sont déjà à Casablanca au Maroc en train de préparer cette rencontre
1: avec ceux de la diaspora aussi. Et bon, parce que la réalité toujours démontre que c'est à la veille du match que ceux de la diaspora arrivent et le lendemain ils vont sur le terrain pour jouer. Est-ce que c'est toutes ces joueurs-là qui sont déjà sur place, comme tu viens de le dire.
0: Mais il y a certains qui ont joué leur match hier et donc le temps pour eux de plier bagages et de rejoindre les leurs au Casablanca. Et donc, du coup, vous comprenez que c'est normal.
1: C'est alors, normal, comme vous venez de le dire.
0: Alors, de votre côté, on va ouvrir cette question, on va mettre cette question sur la table pour en parler. Dans cette liste, on voit de nouveaux visages, comme nous l'avons si bien dit. Est-ce que on peut quand même parler de ces nouveaux visages? On voit à la défense Emmanuel Okeke. On se pose la question, est-ce que ce joueur, est-ce que on l'a naturalisé, on l'a déniché où? Et donc, on se pose la question, on n'a pas trop de statistiques sur lui. Est-ce que vous voyez, en voyant cette liste, Jésus, est-ce que ces nouvelles têtes-là peuvent vraiment apporter quelque chose, un plus à la République centrafricaine?
2: Merci Nathan pour ta très belle question. Moi, je dirais que... Je vais réitérer ce que j'ai dit à l'introduction. La liste des joueurs-là ne m'impressionne pas. Parce que très peu de ces joueurs-là jouent dans les grands championnats, dans les grands clubs. Donc, le Centrafricain n'a pratiquement pas de statistiques, ne les connaît pratiquement pas. Peut-être le staff technique, le coach, c'est ce groupe-là qui suit les joueurs. C'est peut-être eux qui ont des informations sur ces joueurs-là, qui connaissent leur qualité. Mais moi, par exemple, je ne les vois pratiquement pas. Si je vois la liste de ces joueurs-là, il y a peut-être deux, trois que nous avons l'habitude de voir à la télé. Je parlerai de Louis Mafuta, de Koyalipo peut-être, et du capitaine Kontoubia qui est absent. Mais dans la globalité, je connais très peu de joueurs dans cette liste-là. Alors du coup, pour nous permettre de nous prononcer sur cette liste-là, vraiment, il faut qu'on les voit sur le terrain, exprimer leur talent, c'est comme ça qu'on aura à discuter. Sinon, pour l'instant, c'est comme une probabilité qu'on est en train de vous jouer.
0: Bon, maintenant, vous avez cité deux joueurs. Vous avez cité Louis Mafuta et qui
1: Godin tout à l'heure.
0: Godin Koyalipo. Mais déjà, on entend qu'il a convoqué sept joueurs. Venus Baboula, Christian Yabonidji, Séverin Tatola, Mustapha Dimé du côté de la Biélorussie qui, dans son club là-bas, ne cesse pas de marquer également. Et il y a aussi Delphine Mokono qui a récemment marqué contre le Tchad, si je ne me trompe pas. Et donc, est-ce que déjà, avec tous ces attaquants, on a aussi Isaac Solé qui revient au milieu de terrain, on a Hugo Kombor, tout ça. Avec tous ces joueurs-là, est-ce que Eloge Enza a les armes pour aller chercher cette qualification?
2: Avoir les armes, à ce moment, moi, je vais dire non. Présentement, là, c'est pas, on ne peut pas se positionner sur cette question-là. Parce que les équipes qu'on aura à jouer contre, ce sont pas des petites équipes. Hein. Quand on prend par exemple la Mauritanie, ces dernières années-là, la Mauritanie nous a toujours battus. Donc, si on prend nos trois dernières rencontres, la Mauritanie nous a toujours battus. Si on prend le Burkina Faso, c'est pas une petite équipe. Même le Bénin. Le Bénin, c'est une équipe qui a l'habitude de jouer la CAN.
1: Par contre, il a même l'ambition comme nous, hein, le Bénin.
2: Oui. Par contre, nous, on n'a jamais joué la CAN. On a failli jouer il y a très longtemps, déjà ça fait déjà plus de 10 ans avec l'histoire du Burkina Faso. Alors jusqu'à aujourd'hui, on n'a jamais atteint ce niveau-là qu'on était à la porte.
1: C'est la génération Momi à l'époque qui nous amenait la joie.
2: Oh oui.
1: Vous voyez, c'est pas comparable ici.
2: Donc aujourd'hui, si on voit juste le nom des joueurs, il faut voir aussi les équipes adverses, voir les entraîneurs qui sont en face. Par exemple, si on prend la Mauritanie, on a un entraîneur espagnol aujourd'hui. Par contre, nous, on a un entraîneur qui n'est pas tellement expérimenté. Ça, là, ça dit peu, mais ça joue. Dans le football, là, comme a dit mon co-débatteur tout à l'heure, c'est une science. Donc, il faut investir, il faut de la qualité, il faut des ressources pour pouvoir espérer un résultat.
0: Mais souvent, il y a certains nouveaux entraîneurs qui arrivent et puis après, ils font parler d'eux s'ils croient certains entraîneurs beaucoup plus renommés.
2: Oui. Bon, les entraîneurs, c'est une chose, hein. Et les joueurs aussi, c'est une autre chose. Mm-hmm. Parce que aujourd'hui, quand j'ai parlé, j'ai cité l'entraîneur de la Mauritanie, là, c'est juste un exemple. Mm-hmm. La Mauritanie, c'est une équipe qui a des joueurs expérimentés, des joueurs de haut niveau, des professionnels qui ont l'habitude, et c'est une équipe qui est soudée, c'est une équipe qui est bien rodée. La Mauritanie, c'est pas comme chez nous où on a joué récemment contre le Togo et l'Angola. Deux matchs, on a encaissé suffisamment. 3-0 contre l'Angola, 1-1 contre Togo. Et après, on vient de convoquer les nouveaux joueurs. Donc, il y a des nouveaux qui ont intégré le groupe. Du coup, c'est pas la même équipe qui avait joué.
1: Il y a d'autres qui n'ont même jamais été à Bangui.
2: Voilà. Il y aura des nouveaux intégrés dans le groupe. Du coup, avoir les 11 comme d'habitude, là, ça sera un problème. Donc, c'est un match test même pour l'entraîneur. Et c'est un match de grande importance qui sera pour lui peut-être un match test encore. C'est peut-être à l'issue de ce match qu'il saura que non, avec telle équipe là, ça va. Or, pour les autres équipes face auxquelles nous allons jouer, ces équipes-là ont déjà des joueurs, elles ont déjà des groupes bien solides, bien
1: habitués,
2: bien rodés. Merci pour le terme.
0: Alors, question de, on a entendre parler Jésus, il vient de nous rappeler les derniers matchs de la République centrafricaine, 3-0 contre l'Angola, un match nul contre c'était
1: le Togo
0: bien sûr. Mais aujourd'hui on voit une liste beaucoup plus retouchée parce qu'il y a certains visages, certains anciens qui sont revenus. Je parlerai là de Raphaël Yapende qui à plusieurs reprises fait partie des joueurs de l'année au championnat camerounais. Il y a certains nouveaux joueurs qui sont là, Djomandé Badara, il y a Edwin Karchi, tout ça. Et donc si le coach fait appel à ces nouveaux joueurs, c'est peut-être pour combler cette faille que cette équipe avait déjà auparavant pour subir lors de ces derniers matchs qui n'arrivent pas à sortir avec des victoires, tout ça. Pensez-vous que ces nouvelles têtes peuvent venir combler la faille de cette équipe nationale centrafricaine pour aller chercher cette qualification?
1: Je ne dirais pas le contraire de ce que vient de dire Jésus ici. Vous voyez, quand on parle d'une équipe, ça veut dire que c'est des gens. Regardez le niveau où le Barça joue ce moment. Vous voyez, je sais que quand Jésus prend le ballon, moi, j'ai pas besoin de me rapprocher de Jésus. Je sais que après ce que Jésus est en train de faire là, il va me donner ça là-bas. Ça veut dire qu'il y a cette complicité aussi là qu'il faut en tenir compte. Cette complicité. Vous venez de dire, il y a des joueurs même que je vois dans la liste qui n'ont même pas mis pied à Bangui. Que tu vas leur demander l'hymne national, ils ne savent même pas chanter. D'abord, vous voyez, un jour, Hugo Gombor, si je ne me trompe pas, il était sorti l'homme du match, notre match contre quoi là? On lui a demandé pourquoi tu as joué comme ça. Il dit, quand on a chanté l'hymne national, il se sentait vraiment fier de lui. Vous voyez, il y a ce niveau de patriotisme là aussi qu'il faut en tenir compte. C'est pas parce qu'on a dit celui-là, il fait bien dans son club, il peut faire bien là-bas parce qu'il a des joueurs, un attaquant, c'est pas un attaquant celui qui va marquer le but. Hein. Ça va commencer à la défense, au milieu du terrain, et on va lui donner. Mais s'il n'y a pas des gens qui lui font une bonne passe, s'il n'y a pas des gens qui lui préparent aussi, un attaquant sans son milieu de terrain, sans sa défense, n'est rien.
0: Mais tant qu'on n'a pas encore vu la tactique que va mettre en place le Gens, on peut pas quand même justement d'emblée comme ça, précocement parler de technique ou bien niveau de jeu ou bien entente dans le jeu.
1: Parce que cette attente, cette technique là, comme j'avais dit ici que le football actuellement c'est toute une science. Je le répète encore. Ceux qui sont convoqués, est-ce qu'ils se connaissent même? Est-ce qu'ils connaissent les failles des autres? Il sait que non, c'est lui-là, quand il va déplacer deux personnes là, sur le moins, il faut que je vienne en aide. Non, lui, non, avec lui, il peut déplacer deux, trois personnes avant de me passer le
0: ballon. Mais ce sont des pros et ils se comprennent aussitôt parce que quand on est pro, on est entre nous pro, on se dit voilà, lui, je vois que c'est son atout et c'est son point faible. Et donc, du coup, ils se comprennent aussi rapidement que ça. Ils sont pas à un niveau élémentaire.
1: C'est ça. Mais on a joué avec ces pros-là, ça fait combien d'années aujourd'hui? Mais là, chaque année, on nous dit non, cette fois-ci, la LCA va participer à la CAN. On va longtemps à un niveau là. Tout le
0: donc,
1: monde.
0: Du coup, pour l'instant, vous croyez.
1: C'est que
0: vous croyez
1: je vous dis un truc, prenez-moi au mot. Mm-hmm. On ne va pas qualifier à cette CAN. C'est
0: vous
1: pas
0: vous
1: que
0: basez,
1: je suis pas
0: centrafricain. Vous basez sur quoi?
1: sur les conditions de préparation et les équipes qui sont en face. Je suis centrafricain, Nathan, comme tu le sais, comme tout autre. Mais je vous dis techniquement, on n'est pas à la mesure de cette qualification. Je dis et je le dis, c'est Christian Cyril Kovico qui le dit. Je dis ça, ça m'engage. Mais ce qui est sûr, si on veut vraiment faire des analyses approfondies avec tout ce que je vois pas assez de probabilité pour que nous puissions participer à cette CAN de 2017. Il nous faut encore beaucoup de 2027, je vous l'ai dit. Il faut encore beaucoup. Il y a encore beaucoup à faire, préparer les joueurs, tout ça. Et on a beaucoup à faire pour que un jour nous espérons participer à la CAN. J'avais eu la chance d'échanger avec un membre de la fédération marocaine de football. Je lui ai posé la question, vous avez fait comment maintenant sur le plan africain, c'est vous qui tenez avec les blancs là, comment vous avez fait? Il m'a dit, à un moment, le Maroc était aussi comme la RCA.

0: fait un match nul. L'Argentine les a battus. Le Koweït également a battu la Mauritanie. Mais avec toutes ces statistiques pour voir la Mauritanie tomber devant le Koweït, la Libye, ainsi de suite, est-ce que là, on se dit, il y a vraiment des points à aller chercher du côté de la Mauritanie. Est-ce que vous y êtes favorable à ce point de vue-là?
1: Moi, je reste un peu perplexe sur ce point-là parce que la Mauritanie, la Mauritanie vient en face de la République centrafricaine avec beaucoup de confiance. Le fait que cette équipe nous a battus récemment de façon répétée, elle a la confiance de venir nous battre encore davantage. Et je vais un peu revenir sur ce qu'avait dit tout à l'heure mon co-débatteur là. Vous voyez, cette liste-là ne devait pas avoir des nouveaux intégrés. Si vraiment on avait un projet sérieux pour se qualifier à la CAN, on devait juste rappeler, on devait rappeler ceux avec qui on a travaillé il y a longtemps pour venir jouer cette qualification-là. Mais à l'heure où nous sommes, il y a les nouveaux et le temps pour eux de s'intégrer au groupe, ça va poser problème. Alors du coup, quand on joue face à une équipe comme la Mauritanie, dans ces genres de conditions-là, la probabilité pour nous de se qualifier, ça n'atteint pas 25%.
0: Hein. Mais quel ancien vous faites allusion? À quel ancien vous faites allusion, vraiment?
1: Au fait, je ne parle pas d'anciens, pour citer qui que ce soit.
0: Ou bien des joueurs qui ont l'habitude de
1: jouer. Quand on avait perdu espoir de jouer la CAN passée, on avait fixé comme objectif la CAN prochaine, c'est-à-dire la CAN 2027. Alors du coup, on ne devait pas fixer cet objectif-là comme ça et puis rester et puis voilà. Okay. Aujourd'hui, on devait avoir une équipe avec qui travailler depuis cette dernière défaite-là jusqu'à aujourd'hui, renforcer cette équipe-là. Et maintenant, au début de la qualification pour la prochaine CAN, on a une équipe solide, bien rodée, sur qui on peut se prononcer. Mais aujourd'hui, vous conviendrez avec moi que il y a même très peu de ces joueurs-là qu'on a vu sur le terrain jouer, ces joueurs qui sont convoqués là. Donc on est en train d'espérer. Or, dans le football là, on sait que quand on jouait contre le Tchad, on savait qu'on allait battre le Tchad parce que le Tchad c'est pas un pays de football. Mais les équipes qui sont en face de nous, ce ne sont pas les Rwandais, ce ne sont pas les Tchadiens. Je ne mise pas les autres équipes, hein, mais ça, je vous dis ce qu'il y a.
0: Mais quand on voit, parce que si on voit des retours comme celui de Marc Yapendi, on voit vraiment, on sent vraiment que le coach a vraiment l'ambition de construire une équipe beaucoup plus solide pour aller chercher cette qualification. Parce que si on voit aussi de nouvelles têtes dans la tanière, c'est vraiment parce qu'il s'est rendu compte que voilà, ces joueurs vraiment ont évolué depuis il les a suivis et ces joueurs ont évolué dans leur club et positivement et ils pensent vraiment qu'ils peuvent venir combler la faille de cette équipe centrafricaine et donc du coup pour lui ces joueurs c'est vraiment constituer une équipe beaucoup plus solide pour essayer de combler la faille de la République centrafricaine et aller chercher la qualification. Mais de votre côté Christian, quelle identité de jeu vous voudriez à ce que Eloge Enza puisse mettre en place pour aller vraiment chercher cette qualification qui pourra vibrer la République centrafricaine?
2: Avant, je voulais compléter un peu mon ami Jésus qui disait que c'est pas parce que on a appelé ceci, on a appelé cela qui peut nous convaincre qu'on va faire le mieux. Je vais vous dire un truc. L'année passée, on a espéré participer à la CAN. Ça n'a pas marché. On a joué combien de matchs amicaux pour que ça permet à cette équipe-là de se familiariser sur le terrain, de se préparer, à la nouvelle compétition. On n'a pas joué.
0: Contre l'Angola.
2: Ça c'est la journée FIFA. Ça c'est pas ça qu'on appelle match amical. La fédération aussi doit préparer un match amical pour former pour permettre de donner.
0: Mais c'était des matchs amicaux.
2: C'est des matchs amicaux. C'est la journée FIFA, non? C'est pas ça.
0: Mais c'est normal.
2: Et même les joueurs locaux. Pourquoi pas organiser aussi un match qui va leur permettre, même si ceux qui sont ceux de la diaspora n'ont pas la chance de venir, mais quand même leur donner une expérience avec les autres pays pour nous. C'est tout ça, papa. Tu peux pas te lever un matin pour dire, bon, aujourd'hui, je

0: Tu avais travaillé à la radio de Kiluka, tu as quand même eu ton bac, tu as fait 3 ans, 4 ans à l'université pour être ce que tu es aujourd'hui. Donc toute la vie se prépare, la vie c'est pas comme ça, on se lève pas comme ça pour rêver faire quelque chose.
1: Alors, depuis Bimbo, on va prendre Yvan qui est au bout du fil. Yvan, bonjour.
2: Oui, bonjour à vous et à tous vos invités.
1: Merci beaucoup. Nous vous écoutons, Yvan.
2: Oui, moi, je voulais intervenir sur un point que je constate que nos leaders de ce pays-là ont l'habitude de négliger le plus souvent.
1: C'est
2: Parce
1: quoi,
2: qu'on ne
1: c'est
2: peut
1: quoi?
2: pas préparer une équipe de football par rapport peut-être à 2 ou 3 jours de la compétition. Normalement, quand on parle d'une équipe nationale, ça doit aussi se préparer bien longtemps, les conditions et beaucoup de choses. Parce que un match de football se prépare avant, pendant et après. Mais dans notre pays, le plus souvent, on prépare un match d'équipe nationale comme si c'est un mascara ou quoi, je ne comprends même pas ce qui se passe dans le pays.
1: Allô, Yvon? Bon, Yvon est parti, mais je sais que de là où il est, il se trouve, il nous écoute également. Mais j'aimerais apporter un peu une clarification parce que c'est la trêve internationale journée FIFA. Et donc, du coup, même en Europe là-bas, on voit, je prends cet exemple banal, on voit Ibrahima Konaté du côté de Real Madrid qui est aussi appelé en équipe de France et qui doivent jouer au moins 2 matchs aussi. Et là, présentement, il est sur le terrain en train de jouer du côté du Real Madrid avant de rejoindre les Bleus. Et donc c'est normal que voilà, au moins il y a 4 jours ou bien il y a 5 jours du match des éliminatoires, notamment de la Coupe d'Afrique des Nations 2027, c'est normal que certains joueurs ne sont pas encore libérés parce qu'il y a encore des matchs en championnat. Et donc il faut que ils finissent d'abord de jouer avant de rejoindre leur sélection nationale pour aller en trêve internationale. Et donc du coup on a aussi Gildas aussi qui est au bout du fil. Gildas, bonjour. Allô, Gildas?
3: Oui, allô.
1: Oui,
3: Bonjour,
1: bonjour.
3: Stéphane.
1: Bonjour, bonjour, Gildas.
3: Bonjour à tous les auditeurs et bonjour aux invités qui sont sur le tapis.
4: Merci, Gildas.
1: Alors, nous vous écoutons. Parlez un
3: Oui.
1: peu à haute voix.
3: Oui, je voudrais vraiment intervenir par rapport à la préparation de maths. Je voudrais vraiment parler de Côte Inga.
1: Oui.
3: J'aimerais savoir est-ce qu'il y a eu un contrat entre le coach et la fédération qui lui a dit certains titres par rapport à la victoire des coupes. Parce qu'on avait vu son les statistiques, il avait fait beaucoup de défaites. Est-ce que par rapport à ça, est-ce qu'il y a un contrat? Ou il manque de moyens pour nos autorités de recruter un nouveau coach? Parce que on voit le recrutement qu'il a fait à des niveaux vitaux et on ne connaît pas quel joueur là. Est-ce qu'ils évoluent? Est-ce qu'ils sont titulaires dans leur club? Ah, c'est ça.
1: Alors,
3: J'aimerais savoir, il y avait un joueur du national qui est dans la qualité ivoirienne, mais sa mère est contre-africaine. Il avait voulu jouer à l'équipe de la FC, ce joueur a été appelé
1: oui,
3: par le coach.
1: c'est Julien Kouadio, il est là, c'est le défenseur du club Annecy en Ligue 2 en France, il est appelé. Je vois de qui vous voulez parler.
3: Oui, c'est ça.
1: Lui, il est appelé.
3: Et merci. Et l'autre, le match après le match, est-ce que le coach va appeler notre capitaine Jose Kondogbia?
1: Alors, comme je l'ai si bien dit dans mon introduction, il est blessé. Si nous voyons même les 3 derniers matchs de l'Olympique de Marseille, son club, il n'a même pas appelé. Donc, le club aussi a fait savoir qu'il est blessé. Le coach, exactement, aussi, lors de dévoiler, lors de...
4: Sa conférence
1: Oui,
4: de
1: voilà, sa
4: presse.
1: conférence de presse où il a dévoilé la liste, là, il a même mentionné que voilà, il voulait faire appel au capitaine. Et donc, il est blessé. Donc, du coup, on n'appelle pas un joueur blessé en sélection. Merci.
3: Merci, je vous remercie.
1: Merci beaucoup. Alors Samuel, depuis Bangui Poko 2. Samuel, bonjour et bienvenue dans BAfrica Sport.
5: Bonjour, bonjour Nathan, bonjour à tous les invités qui sont là-bas.
1: Merci
5: Bonjour.
1: Samuel.
5: Bonjour. Je voulais rétorquer sur ce que l'autre invité dit, il a parlé que Mauritanie est venue confiant. Mais je voudrais lui dire que FCC est parti conscient. Notre calcul est que le problème qui se pose, c'est quoi? C'est parce que la match se joue à l'extérieur. Si on jouait ce matin ici à domicile, je pense qu'on est rassuré. Donc, je voudrais lui dire qu'il ne soit pas pessimiste. Et je pense qu'on pourra faire quelque chose de surprise, quoi.
1: Alors, monsieur, merci beaucoup. Est-ce que vous avez vu la liste qu'a dévoilée Ilo Genza?
5: Oui, j'ai vu un certain Okeke, j'ai vu Wattel, quoi comme ça, et puis voilà, j'ai vu des nouveaux venus, et puis j'ai essayé de faire des recherches sur eux. C'est des joueurs qui jouent l'autre Kwasi, c'est-à-dire Kwasi de la division, et l'autre qui joue, si je me souviens bien, au niveau de Bulgarie, quelque chose comme ça. Mm-hmm. Donc, avec cette équipe, moi, je suis confiant. Je veux que le coach soit tranquille et qu'il essaie de dire aux joueurs d'occuper les compartiments. C'est-à-dire, on soit posé, on peut faire du super niveau de l'autre, la montagne. Donc, moi, je ne vois pas grand-chose, quoi.
1: Alors, vous êtes confiant pour qu'on aille chercher cette qualification historique?
5: Oui, je pense.
1: Merci beaucoup. Merci pour votre participation. Merci d'être confiant. Merci d'avoir foi au Fauve. Et donc, merci aussi pour votre participation. Et bien, l'après-midi à vous. On revient ici sur le plateau tout à l'heure. J'ai une question qui vous a été adressée, Christian, qui était de savoir vraiment c'était vraiment l'identité. Hein. C'était de savoir quelle identité de jeu, parce que chaque club, chaque entraîneur a son identité de jeu. Que faut-il faire pour marquer, pour ne pas encaisser, pour avoir la position de ballon, pour gérer le match? Quelle identité de jeu vous voulez est-ce que Eloge Enza puisse asseoir pour voir cet équilibre-là et cette cohérence dans l'équipe centrafricaine?
0: Beaucoup plus dans les matchs précédents, on voit seulement les centrafricains se donnent beaucoup plus à la première mi-temps. Mais à la deuxième, à la première partie, là, tu le vois, ils jouent bien. Mais à la deuxième partie, tu te rends compte que ils encaissent beaucoup. Parfois, on peut mener, mais à quelques temps, là, vous voyez, je le conseille beaucoup plus de bien gérer le milieu du terrain et sa défense. C'est là où beaucoup plus le problème se trouve. Et il faut aussi jouer des joueurs qui sont en forme. Un coach n'est pas allé là-bas, pour s'asseoir parce qu'il y a un bon endroit où on est là, on a l'eau à côté. Non, non, non. Un coach doit être toujours devant, debout. Juste pas comme ce qu'on a vu avec le Raoul Savoie. Quand il y a le match, là, le gars est assis, il oublie qu'il est coach, tout ça. C'est pas ce qu'on veut. On veut qu'un coach soit debout. Qu'il donne à chaque évolution du match, quand il y a du nouveau système, il faut qu'il... Vous voyez, c'est un truc qu'il faut à tout moment, quand la situation se change, il faut changer aussi des stratégies par rapport à l'évolution de l'adversaire. Vous voyez, c'est le problème que nous avons souvent dans notre équipe nationale. Il faut que le coach vraiment puisse jeter un regard précieux là-dessus pour ne pas que les choses qui ont l'habitude de nous arriver puissent nous arriver dans cette compétition.
1: Jésus, je suis à vous toujours sur l'identité de jeu qu'il faut mettre en place pour que le jeu des Fauves puisse plaire. Non seulement pas plaire, mais quand même aller, que ça soit cohérent, beaucoup plus convaincant pour que ça puisse nous apporter du positif.
4: Alors pour avoir un résultat positif, donc ce qu'on espère tous, c'est qu'il faut... Dans un premier temps, travailler le côté défensif. Il faut d'abord commencer le jeu avec un jeu défensif, se rassurer dans le jeu. C'est en ce moment qu'on peut oser faire les attaques. Parce que beaucoup plus, lorsqu'on joue, on voit nos derniers matchs, là, comme a dit mon co-débatteur, la RC est capable d'aller marquer. On a des attaquants qui peuvent marquer. Mais maintenant, conserver ces buts-là, ça pose problème. Donc on a un problème au niveau de la défense, au niveau du milieu de terrain. Donc il faut démarrer d'abord le jeu par un système très défensif, comme ça, au cours du match, il y a des joueurs capables comme les Mafuta qui est déjà au top. Parce que cette saison-là, il pourra faire quelque chose et puis voilà.
1: Mais depuis je me rends compte que après la publication de la liste, tout le monde, on attaque tout le monde par de lui Mafuta. Ok, c'est normal parce que c'est le meilleur buteur des Fauves, c'est lui qui fait parler de lui à tout moment, mais on a peut-être loupé quelque chose. Je parlerai là de l'attaquant centrafricain qui joue en Biélorussie, notamment Mustapha Dimé. Lui, il est le meilleur buteur de son équipe, le meilleur buteur de son club. C'est lui qui fait souvent la différence. Lui aussi, il est appelé en équipe nationale avec ce duo, avec Mafuta. Est-ce que on pourra être tranchant vraiment pour aller marquer des buts, pour chercher les victoires à chaque fois qu'il le faut?
4: Oui, c'est des joueurs qui ont l'habitude de marquer. C'est des joueurs qui sont talentueux. Maintenant, ce qui reste à savoir, c'est de les voir ensemble. Est-ce qu'ils sont compatibles? S'ils sont compatibles dans le jeu, merci. Ça va, ça sera un plus pour l'équipe de la République centrafricaine. C'est ce qu'on est, on espère tous.
1: Alors, je rappelle aux auditeurs de Radio Dekanoka que il y a une finale qui se joue actuellement sur le terrain de l'école Niawara vers Concours 2. Et la finale oppose FC Foyer à Saint-Esprit. On a suivi cette compétition depuis le début jusqu'à la fin aujourd'hui. C'est la grande finale et nous avons notre reporter qui est sur le terrain. C'est Edouard Rogossé. On va chercher à le prendre dans les instants qui suivent pour essayer de voir comment est-ce que ça se passe là-bas du côté de Niawara pour cette grande finale. Mais nous revenons sur Radio Nekeluka pour parler de ce qui concerne les Fauves, leur participation aux éliminatoires de la Coupe d'Afrique des Nations, c'est-à-dire dans le groupe F. Nous avons, je rappelle, nous avons la Mauritanie, le Burkina Faso et le Bénin. En cas de qualification, nous serons à la Coupe d'Afrique des Nations 2027, c'est-à-dire les deux premiers de ce groupe iront jouer la phase finale de cette compétition. Et du coup, on va essayer de regarder du côté de Sosten Mikhailov Zonaïta pour voir si est-ce que il a quelque chose à nous donner afin qu'on puisse se, il a un morceau à jouer afin qu'on puisse se reposer avant de revenir ici dans cette émission. Sosten Mikhailov Zonaïta, nous sommes à vous.

0: Merci à vous, Sotel Mikhailov. Zone Aïta enfile vers l'école Niamara pour retrouver Edouard Rogossi qui est de l'autre côté. Edouard, bonjour.
1: Bonjour Nathan, c'est Stéphane Ivoné. Bonjour à tous les auditeurs des radios des Kelka.
0: Éloignez-vous un peu de là où se trouve beaucoup de bruit, on ne parvient pas à bien vous écouter. Comment ça se passe là-bas du côté de l'école Niamara pour cette grande finale?
1: Certainement Nathan, comme vous attendez un peu de bruit, des fois, il y a la première rencontre qui vient de commencer il y a de cela quelques minutes. C'est la catégorie qui est en compétition à ce moment. Le terrain, mais malheureusement pour nous, nous n'avons pas la liste des joueurs, même les noms des équipes. Nous nous sommes rapprochés au niveau du commissaire au match. Il nous a dit d'attendre et on est en train d'attendre. On ne sait pas c'est quelle équipe qui joue à ce moment, mais le match se poursuit en attendant la catégorie masculine qui va démarrer juste après cette rencontre.
0: Et donc c'est un match de gala, c'est une finale féminine qui ouvre le bal. Et donc du coup, normalement la finale oppose FC Foyer, comme vous le savez, Edouard, FC Foyer à Saint-Esprit. Et c'est le match d'ouverture qui se joue actuellement. C'est une rencontre entre filles pour essayer un peu d'abord hein, de capter les participants, les spectateurs avant la grande finale. Et donc vous allez rester en ligne dès que la grande finale qui oppose FC Foyer à Saint-Esprit commence. On va essayer d'envoyer notre antenne là-bas de votre côté pour voir ce qui se passe sur le terrain.
1: Merci à vous, Nathan.
0: Merci. Alors, nous revenons sur Radio Ndekeluk avec nos deux invités. Alors, nous avons en long en large parlé de cette équipe, de l'équipe centrafricaine et aussi de l'équipe mauritanienne. C'est parce que hein, c'est la première équipe contre laquelle la RCA va jouer. Mais aussitôt 4 jours plus tard, on va jouer contre le Burkina Faso. Est-ce que le Burkina Faso contre la République centrafricaine, le Burkina c'est un habitué de la compétition, la Coupe d'Afrique des Nations, est-ce que on pourra aller titiller cette équipe essayer un peu de le bousculer pour soit rentrer avec 3 points ou rentrer avec un point, c'est-à-dire un match nul, je suis sûr.
2: En fait, le Burkina Faso, c'est comme vous l'avez dit tout à l'heure, c'est une équipe qui a l'habitude de jouer la CAN. C'est une équipe très très bien rodée parce que lorsqu'on suit la télé, on voit la Ligue 1, la Première Ligue, tout ça là, on voit les Burkinabés, ce qu'on voit pas chez nous, bizarrement. Donc, c'est une équipe qui est vraiment difficile à battre. C'est l'équipe qui est favorite pour être premier de ce groupe-là. Lorsqu'on regarde la République centrafricaine, le Bénin, la Mauritanie, plus le Burkina Faso dans ce groupe-là se voit déjà meilleur. Donc on va mieux se prononcer sur dans ce groupe-là à partir du 25, c'est-à-dire après les premiers matchs, parce que le Burkina Faso aura joué contre le Bénin, cependant la RCA aura joué contre la Mauritanie. Donc on pourra mieux se prononcer à partir du 25. On aura vu les résultats de toutes les équipes et puis la qualité, comment est-ce que les gens jouent. Donc pour nous, pour l'instant, moi, j'espère bien que on pourra faire quelque chose, mais concrètement, le Burkina Faso, ça sera le plus gros morceau.
0: Mais de votre côté, Christian, vous savez toujours que quand une petite équipe, je suis pas en train de dire que la RCA est une petite équipe, non. Quand une petite équipe ou bien une équipe qui est inférieure sur le papier croise une équipe beaucoup plus déjà sur le papier vainqueur, ça booste souvent cette équipe qui est, je dirais, entre guillemets défavorisée sur le papier. Pensez-vous pas que à travers ça la République centrafricaine aussi sera boostée pour aller vraiment chercher les étalons du Burkina Faso?
3: Bon, centrafricain que nous sommes, nous souhaitons toujours la victoire de notre équipe, mais ça n'empêche quand même de faire des analyses. Des analyses pertinentes, techniques, beaucoup plus pour voir. Parce que comme vient de dire Jésus, Burkina Faso, c'est une équipe habituée du football hein, sur le plan continental. Donc du coup, se dire que la RCA va aller chez Burkina, sur les Burkinabés et les battre, il faut d'abord avoir un poids pour le dire.
0: Mais les Burkinabés sont souvent aussi battus chez eux.
3: Oui, c'est ça, non, mais il faut voir quelle équipe d'abord. C'est la RCA. Mais ce qui est sûr, nous, on n'a pas de problème. Ce qu'on voit, c'est que le jour du match, comme vient de dire mon frère, c'est à la fin de la première journée que nous allons voir, parce qu'on ne peut pas quand même avoir peur de Burkina Faso parce que c'est un habitué, non, mais on va essayer de voir que si après la première journée, on va voir quelle est la position de Burkina avec le Bénin, quelle est la position de la RCA avec la Mauritanie, c'est tout ça là qui va nous permettre de voir quel est le Burkina qui est en train de jouer et le Burkina que nous avons connu dans le passé.
0: Mais moi personnellement, quand j'ai essayé de confronter la liste centrafricaine à la liste béninoise, par contre, on voit que, bon, personnellement, je me suis rendu compte que la RCA est légèrement en avance par rapport qualité de joueur, les clubs dans lesquels ils jouent, tout ça pour en face du Bénin. On se dit que voilà, on a cet avantage là, on peut aller chercher les 6 points d'abord et puis et se battre pour chercher les autres points comblés et se qualifier.
3: Vous avez bien dit ici qu'une équipe qui se voit minimisée sur le papier, quand il se retrouve encore en face d'une grande équipe, il va pas quand même. Il faut pas que nous perdons de vue que le Bénin va aussi se laisser faire. Hein.
0: Oui, mais
3: le Bénin va aussi, il se prépare aussi pour jouer. Ils vont se dire bon, comme on dit chez moi, pour la Mauritanie et le Burkina Faso, mais pour la Centrafrique, là, on va quand même jouer.
0: Mais
3: et leur avantage aussi est que nous allons jouer chez eux. Alors que tous les matchs que nous allons jouer, on ne va pas jouer au pays. C'est cet aspect aussi, parce que les supporters sont les troisième équipe, non, on le dit souvent.
0: Deuxième homme. Oui.
3: Ah ouais, bon, moi je suis pas.
0: Mais tu vois, Christian, là, je vais dire, quand tu as déjà un groupe bien constitué, tu as déjà des équipes qui sont déjà constituées, c'est-à-dire la liste de chaque équipe est déjà sortie. Bon, moi personnellement, j'ai fait ce travail-là de confronter les listes pour voir les clubs dans lesquels ces joueurs jouent, est-ce qu'il y a beaucoup plus de qualité ici qu'ici, quels sont les atouts d'une équipe et de l'autre, tout ça. Mais je me suis rendu compte que bon, la RCA aussi, on peut parler aussi d'elle, et donc du coup, quand je vois déjà la RCA devant le Bénin, je me suis dit peut-être cette équipe pourra aller chercher vraiment cette qualif là. Et de votre côté, Jésus, est-ce que vous avez quelque chose à dire?
2: Moi, sur ce point là je suis pas d'accord, parce que l'indicateur sur lequel on doit se baser pour se prononcer, c'est d'abord le classement. Vous voyez, le classement CAF, par exemple, le Burkina Faso, c'est le 12e. Le Bénin, c'est le 20e.
3: Nous, on est comme...
2: La Mauritanie, c'est le 28e. Nous, on est 40e. Donc, du coup, si on se suffit à ce classement-là, du coup, la RCA est déjà mal placée. Donc on ne peut pas minimiser le Bénin. Mmh. Donc l'équipe avec qui on peut se mesurer mieux, c'est la Mauritanie. Mais comme j'avais dit au début, là, la Mauritanie, sur le fait de nous battre dernièrement, là, elle a cette confiance-là. Donc du coup, on va pas se dire que non, c'est parce que c'est le Bénin, on fait la confrontation des listes. Mais c'est une équipe. Mmh. Bien que ces dernières années-là, l'équipe-là n'a pas qualifié, l'équipe n'a pas participé à la CAN, mais elle s'est reconstruite. Hein. Le Bénin s'est reconstruit, donc on ne peut pas minimiser le Bénin.
0: Alors, on va voir ça le 11 novembre prochain, parce que notre rencontre avec le Bénin, ça sera le 11 novembre prochain. Et alors, c'est fini cette première partie de notre émission Bay Africa Sport sur Radio Nekeluka. Nous avons parlé des matchs des fauves qui sont vus, notamment le 24 et le 28 de ce mois contre la Mauritanie et le Burkina Faso. Et voici cette première partie de l'émission finie. On va essayer de respirer avant de revenir ici pour la version langue nationale.

Merci à Nathan de Saint-Stéphane Ngombe pour la première partie de Bia Africa Sport. La deuxième partie, ce sera à partir de 16h en langue nationale Sango. Nous repartons en musique avec ce titre de Lucy Banguchiwa Corridor. Nous singlons à Nathan de Saint-Stéphane Ngombe, Ndaji Kojokapachi Kwasingani, Nangachi Mouzo Franji. Je suis un peu plus de temps.

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1: Bel après-midi, Edjali Sambo, confort d'écoute à tous. À Bigoua, une cinquantaine de personnes du troisième âge ont reçu hier des kits de première nécessité composés du sucre et du savon. Le don a été fait au quartier Gbalako par l'association Nouveau Développement de la Jeunesse Centrafricaine, NDJS. Et puis, dans l'Ombilapoko, les habitants du village Lambi, situé à 72 km de Bosombélé, renouent à la cohésion sociale et font la promotion de la paix après plusieurs années de crise sécuritaire. En signe d'une vie en harmonie, les membres des communautés musulmanes et chrétiennes ont assisté avant-hier à l'inauguration d'une mosquée construite dans la localité. Ici à Bangui, l'école Kangala, située dans le 3e arrondissement de Bangui, se prépare à accueillir les élèves dans un cadre propre. Hier, des bénévoles de l'association des vétérans du quartier Kwetene et les messagères de l'église apostolique ont nettoyé l'établissement. En sport football, la finale de la Soulique de Yawara se joue cet après-midi. En ce moment, Saint-Esprit affronte FC Foyer. 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été vacatif ou tenu, dans la messagère, t'es dans un pas apostolique, à Kabir, ici, à la Goué, n'a pas été vacatif ou tenu, à la Zi, à Zindinati, dans Madame Mbetiso, n'a pas été à Wango, des motifs guerriers, à Kifina, à Tissouli, Tignawara, si à Ketamboula, n'a pas été comité, so, dans des messieurs, à Kibumbiti Saint-Esprit, si à Ketandembo, n'a pas été FC Foyer. 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

Moi, mon zokoti, Gervais Lacoste. Et que Zinga aussi, les Guinan, Nathan de Saint-Stéphane, Engomiza, tu ou c'est pas ça. Tu quoi, Singa, Bé, Africa Sport, Nanga, tu Kodro. 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
2: 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ballon na ta kota club si e ki baka de mbuta la pe donc peut-être coach na a staff chilo la si ala ki ça pour ça la sorti bamba journée si la soirée il y a un finage il y a bien un jour aussi et qui bacande mutala la pesu donc wa ngo vrai bibeti ya ki ande na poko ti ko jonde mbuzo ala ki jwe na devant ti Mauritanie donc on a jeune de bonan de ouais fa de inga vraiment est ce que la jeune journée voilà équipe na ken journée pe donc bango de chine en donat on
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0: 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Ça, est-ce qu'il y a une différence au niveau d'abord entre les deux équipes?
2: Oui, différence au niveau qu'il y a entre les deux équipes. Du moment où tu as un moment, tu as un moment dans la Mauritanie, tu as un moment dans la Mauritanie, Et où c'est ni, il y a un indicateur qui suivent un petit football. Donc, ton moment classement, tu as un classement, tu FIFA, mon bas. Mon RCA n'a pas comme une Mauritanie en devant. Et Mauritanie, le qui n'a joué à la joue ballon, n'a club soit condamné. Donc, niveau tchala qui est plus ou moins élevé que niveau tchala joueur. Ça ne veut pas dire qu'il y a un ballon en outil forcément. Mais vraiment, une petite année d'outils sérieux, niveau tchala qui est élevé en outil. Et au moment aussi, entraîneur tchala. Ce n'est pas forcément que parce qu'il y a que Mounjou si. 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
0: à lui si c'est
1: le comment il s'appelle Côte d'Ivoire
0: Côte d'Ivoire
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2: 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Même si il a marqué 4 buts, il est capable de garder marqué 5 parce qu'il est battu à but. Donc, identité, beaucoup plus, il faut y travailler côté solidité, dans le niveau de défense et dans le milieu.
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2: 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Si tu n'es commencé, tu as point dans la devant Mauritanie, et il a dit si tu devant Burkina Faso, il se dit que tu es là, il se bat là. 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Donc, il s'y gagne un point. Na, à peu près avec 9-10 points, ils ont été qualifiés parce que avec deux places là, et qu'il y a une tatilité au chou. Mais si tu es mort à 9-10 points, il faut à chaque match moi espérer que tu m'en mets un point. 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

grand merci à Nathan Dossier, Stéphane Ngombe pour l'émission BAfrica Sport. Merci également à Edjali Sambo pour sa prestation. Alors nous sommes là pour la suite des programmes sur les 100.9 FM Radio de Kiluka. Appelez-moi Martin Hero de pour vous accompagner dans cette troisième tranche d'antenne de ce dimanche 20 septembre 2026. Et je ne suis pas seul. Ils sont à mes côtés, Orens Ngombe, Foster Michael of Zoneita, Radio de Kiluka. Dans quelques instants, nous allons suivre le Flash Info de 17h. Il sera présenté par qui? Olivis Massambay avant de retrouver Idriss Yaya. 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
6: 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Il est 17h, le Flash Info avec Boulevis Massambaï. Boulevis, bonsoir.
7: Bonsoir Martine Oudé, confort d'écoute à tous. Une accalmie règne en ce moment au village Madabazuma, à 50 km de Rafai sur l'axe Bangassou, après l'incursion d'hommes armés avant-hier dans cette localité. Deux personnes ont été tuées dans cette attaque. Il s'agit d'un civil et un assaillant. À Bégoua, une cinquantaine de personnes du troisième âge ont reçu hier des kits de première nécessité, composés du sucre et du savon. Les dons ont été faits au quartier Gbaloko par l'association Nouveau Développement de la Jeunesse Centrafricaine, NDJSC. Et puis, dans l'Ombilapoko, les habitants du village Lambi, situé à 72 km de Bossombélé, renouent à la cohésion sociale et font la promotion de la paix après plusieurs années de crise sécuritaire. En signe d'une vie en harmonie, les membres des communautés musulmanes et chrétiennes ont assisté avant-hier à l'inauguration d'une mosquée construite dans la localité. Football à l'international, des matchs sont au programme dans différents championnats en Europe. En Angleterre, c'est la suite de la cinquième journée de Premier League cet après-midi. Manchester City s'est imposé face au Sunderland sur le score de 5 buts à 3. En Ligue espagnole, l'Atlético de Madrid domine le match en ce moment en menant le Real Madrid 2 buts à 0. 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

On commence avec l'alerte du député suppléant de Bangassou sur l'enlèvement d'une trentaine de personnes dans la commune de Vouga-Balifondo dans le Momou. Qu'est-ce qui explique ce regain de l'insécurité? Les ravisseurs ont-ils déjà libéré ces personnes? Y a-t-il des mesures sécuritaires mises en place pour éviter d'autres événements similaires? Notre correspondant qui a suivi ce dossier va nous situer. Ensuite, la situation humanitaire reste difficile pour les déplacés de Dangbabiri installés près de Wozoum. Ils ont fui leur localité depuis plus d'une année à cause des violences armées, mais il manque de nourriture et de médicaments. Alors sur le terrain, la situation s'est-elle améliorée? Ces déplacés ont-ils reçu d'assistance? On y revient également dans cette rétroactualité. Et dans la chronique Buzz, il y a plusieurs réactions sur les réseaux sociaux après la plainte de plusieurs utilisateurs de WhatsApp. Ils déplorent le piratage de leur compte. Restez branchés pour suivre les précisions.

0: Souvenez-vous, lundi passé, Radio Nekiluka a traité l'information sur l'alerte du député suppléant de Bangassou 2 sur un cas d'enlèvement d'au moins 30 personnes. L'événement s'est produit le 12 septembre dernier dans les villages Louga et Nandigui dans la commune de Vugba-Balifondo. L'élu de la nation pointe du doigt des éléments de la LRA, une rébellion ougandaise de Joseph Kony. Récoutons Frédéric Kenza, député suppléant de Bangassou 2.
1: Dans le village qui s'appelle Louga, ils ont fait éruption là-bas, donc ils ont commencé à kidnapper certaines personnes dans les différents chantiers, c'est-à-dire les chasseurs et les pêcheurs. Et aussi, il y a certaines personnes qui ont pris fuite et puis ils ont venu alerter les gens du village voisinant de Nandigui. Et d'après les informations reçues par certains membres de la communauté, que aussi vers 18h, ils ont fait éruption dans la localité de Nandigui où ils ont mis la main sur certaines personnes et que aussi certains ont pris fuite. Et pour le moment, on ne peut pas confirmer le nombre exact. On peut raisonner en termes de trentaines de personnes qui ont été kidnappées dans cette zone. Avec Madame le maire, on a fait un petit mouvement dans la zone pour s'imprégner de la situation. Ce qu'on constate, c'est la peur. Parce que quand tu vois, même vers PK12 en allant jusqu'à vers PK70 km, toute la population, certains plient leurs bagages. Ils ne savent dans quelle zone ils vont encore faire éruption. Donc, c'est la peur totale. On a profité de votre micro pour lancer un appel à l'endroit du gouvernement, à ses partenaires aussi d'intervenir.
0: C'était 15 députés suppléants de Bangassou 2 au micro de notre correspondant Jean Balipio. Justement, Jean, vous êtes en ligne depuis Bangassou. Bonsoir.
2: Bonsoir, parfait Eddy Komessé. Bonsoir à toutes et à tous.
0: Comment vous avez eu les informations de ce cas de kidnapping dans la commune de Vugba-Balifondo? C'est-à-dire, comment vous avez rassemblé toutes ces informations?
2: Alors, Teddy, comme vous venez de dire, c'est à travers un collègue qu'on a eu à fréquenter ensemble avec lui au lycée moderne de Bangassou. Lui, il est ressortissant de la commune de Vugba-Balifondo. Il a reçu l'information sans plus tarder. Le collègue m'a balancé un SMS pour me dire que voilà, il y a eu cas de kidnapping, c'est-à-dire la présence des éléments de la LRA dans les villages de Louga et Nandigui. Aussitôt, moi aussi, à mon tour, t'ai dit, j'avais déclenché un mouvement sur le terrain dans les quartiers et auprès des ménages qui ont perdu des proches parents, je me suis rendu compte que l'information, elle est vraie. Sans plus tarder, j'avais informé la rédaction centrale de Radio Nekiluka. La rédaction m'a autorisé de suivre l'évolution sur terrain, précisément dans la commune de Vugba-Balifondo.
0: Situez-nous sur la localisation de ces deux villages. Je vais parler des villages Louga et Nandigui.
2: En ce qui concerne la localisation de ces deux villages, je t'ai dit, le village Nandigui se trouve à 85 km de Bangassou, tandis que le village Louga se trouve à 95 km de Fodé. Donc ça, c'est à proximité de Fodé et entre Bangassou que ces éléments de la LRA ont pu visiter cette semaine dernière.
0: Alors, le député suppléant a dans son témoignage indiqué qu'il a estimé le nombre des personnes enlevées à une trentaine. Pourquoi il n'a pas donné un chiffre précis?
2: Dans son témoignage, je t'ai dit, l'élu de la nation a utilisé le conditionnel, c'est parce que au moment où l'attaque a eu lieu, il n'avait pas les chiffres en main, il n'avait pas ces chiffres exacts là pour nous donner, et c'est ainsi qu'il a utilisé le conditionnel. Le lendemain, c'est-à-dire le dimanche, lui, accompagné du maire de la commune, ils se sont rendus sur les lieux et après, en revenant le soir, aussitôt, moi aussi, je me suis rapproché d'eux pour savoir avec précision qu'est-ce qu'ils ont vu, qu'est-ce qu'ils ont amené comme nouvelle.
0: Quelques jours après la diffusion de cette alerte, qu'est-ce qui a changé sur le terrain, Jean Balipio?
2: Le député m'a dit que voilà, les éléments de la LRA ont kidnappé 44 personnes et ils ont lâché, c'est-à-dire libérer 31 personnes et ils ont emporté définitivement avec eux 13 enfants. Voilà le bilan global de l'attaque qui a eu lieu la semaine dernière dans les villages de Nandigui et Louga. Présentement, t'es dit sur terrain, après la diffusion de l'information de cette alerte, alors la situation elle est relativement calme, c'est sous contrôle des forces armées centrafricaines FACA à travers le commandant de zone qui a mobilisé ses hommes et ils sont partis faire des patrouilles de dissuasion, rassurer la communauté pour leur sécurité, la confiance entre la population et l'armée. Donc ils ont fait des patrouilles dans la commune de de Zangadoma d'Abazoma et Bugwabali Fondo. Mais pour l'instant, ces deux villages sont, il y a un calme qui règne dans ces deux villages car il n'y a personne. Tout le monde s'est retiré de ces deux villages et se trouve présentement à Batimbirika, à Yongosaba, Tonto, dans la ville de Bangassou et ses environs, et voire même dans la commune de Zangadoma d'Abazoma. Donc la situation est sous contrôle des forces armées centrafricaines qui patrouillent, qui rassurent la population pour leur sécurité.
0: Pour terminer notre entretien avec vous, Jean Balipio, l'élu de la nation a indiqué que les ravisseurs sont des éléments de la LRA de Joseph Kony. Cette rébellion est citée comme auteur des enlèvements à Yalinga, Djema et Zako. Qu'est-ce qui peut justifier la montée de leur action ces derniers mois?
2: Alors, ce qu'on peut dire par rapport à l'intention, c'est-à-dire à la montée de leur action ces derniers mois, dans la partie du sud-est, notamment Yalinga, Zako, et aujourd'hui on parle de la commune de dit, on peut dire que selon la population pointe du doigt une phase de recrutement que ces mouvements-là mènent ce dernier mois dans la partie du Mbomou. Donc c'est pour dire que ils sont en faillite des éléments, ils sont en faillite des combattants, donc ils sont en train de pouvoir recruter surtout les adolescents. Ce qui a changé, était dit. Donc c'est-à-dire leur mode opérateur a purement changé parce que avant là, ils prenaient tout, mais aujourd'hui les adultes ne sont plus dans leur filet, donc il n'y a que des adolescents, c'est-à-dire des moins de 18 ans. C'est eux qui sont concernés, qui sont visés. Et voilà, c'est pour dire qu'ils sont en train de pouvoir essayer de redynamiser leur équipe parce qu'ils prennent ces adolescents, ils ne libèrent plus. Donc c'est ainsi qu'ils sont partis dans un coin reculé pour pouvoir être formés et revenir, continuer le mouvement d'avant qu'ils menaient auparavant dans la partie sud-est. Donc voilà à peu près ce qu'on peut dire par rapport à leur intention dans la partie du sud-est, précisément dans le Mbomou, Zako et dans les communes de Vukwabali Fondo et Zangando Madabazuma.
0: En tout cas, merci à vous Jean-Bali Pio d'avoir répondu à nos différentes questions.
2: Merci à vous aussi Parfait Eddy Comessé ainsi qu'à tous ceux qui nous ont suivis.
0: Jean-Bali Pio, nous signalons à nos auditeurs qu'avant-hier à 23h encore, des éléments de la LRA ont fait incursion dans le village Madabazuma, dans la sous-préfecture de Bangassou. Nos auditeurs ont sans doute suivi dans le journal que Bolivis Massamba vient de présenter que ces rebelles ont tué un civil et blessé un autre. Ils ont aussi pris en otage 25 personnes, mais 14 ont été libérées. Marquons une pause avant de passer à notre deuxième sujet.

0: Le deuxième sujet qui revient dans la synthèse de l'actualité concerne la situation humanitaire qui reste préoccupante pour les déplacés de Dangbabiri installés à Bozoum dans l'Ampende. Ceci un an et demi après l'attaque d'hommes armés assimilés aux éléments du groupe 3R. Aujourd'hui, plusieurs déplacés veulent rentrer, mais les difficultés humanitaires persistent. Les autorités locales demandent un renforcement de la présence des forces de défense et de sécurité pour faciliter leur retour. Cela fait l'objet de notre dossier du jour du mercredi dernier. Destin de bonheur Willikan.
1: L'attaque l'année dernière des villages Bangba et Boudjifo par des hommes armés du groupe 3R a brisé le quotidien de la commune de Dangbabiri. Maisons brûlées, boutiques pillées, greniers à grains détruits, des centaines de familles ont dû tout abandonner pour fuir vers le centre-ville de Bozoum. Logés sur un site de déplacés ou chez des proches, ces habitants vivent aujourd'hui dans l'extrême pauvreté. Privés de leurs champs, ils n'ont aucune ressource. Une détresse incarnée par Princesa Bejouan, cette mère de famille qui confie avoir tout perdu. Elle ne sait plus comment reconstruire sa vie ni comment assurer l'avenir de ses enfants.
2: Nos champs et nos maisons ont été détruits. En plus, nous avons un problème d'eau potable. Alors, nous demandons au gouvernement de ramener la paix et la sécurité dans notre localité avant qu'on ne puisse rentrer. Nous l'avons quitté depuis le 2 juillet à cause des attaques des hommes armés. Nous avons vraiment besoin de la sécurité pour rentrer.
1: Au centre-ville de Bozoum, la solidarité locale est dépassée. Les familles d'accueil, à bout de souffle, réclament une aide d'urgence pour permettre le retour de ces déplacés dans leur village. C'est le cas de Patrice Dounia, un habitant de Bozoum. À lui seul, il prend en charge 32 personnes sous son toit. Aujourd'hui, il lance un cri d'alarme face à la dégradation critique de leurs conditions de vie.
3: Ils étaient arrivés dans des conditions extrêmement difficiles. Ils ont dormi sous des paillotes et ont rencontré de grandes difficultés pour se nourrir. Leur situation sanitaire est également très préoccupante. Plusieurs d'entre eux ont déjà quitté le site, mais beaucoup y vivent encore, notamment ceux qui ont tout perdu dans l'incendie. Leurs principales préoccupations sont la sécurité, la santé et l'éducation de leurs enfants. Ils ont notamment besoin d'un centre de santé pour pouvoir se faire soigner. Ce que je demande au gouvernement, c'est de leur venir en aide de toute urgence afin de soulager leurs souffrances et de leur permettre de retrouver des conditions de vie dignes.
1: Depuis qu'un accord a été signé l'année dernière entre le gouvernement centrafricain et le groupe armé 3R, le calme semble être revenu dans la commune de Dangbabiri. Les personnes déplacées souhaitent désormais retourner chez elles, mais elles attendent que la sécurité soit totalement rétablie afin d'éviter une nouvelle incursion. C'est ce qu'explique Joseph Rekete, un habitant de Dangbabiri.
4: Nous voulons rentrer chez nous, mais l'insécurité persiste. Vous savez que sans la sécurité, nous ne pouvons pas vivre en paix. Les hommes armés ont incendié nos maisons et nos greniers. Pour l'instant, nous n'avons pas suffisamment de nourriture. Je demande aux partenaires humanitaires de penser à nous et de nous venir en aide. Comme vous pouvez le constater, les personnes déplacées dorment à même le sol, sur de simples bâches. Actuellement, nous sollicitons un appui en semences afin de pouvoir cultiver nos champs dès la prochaine saison agricole. Nous sommes encore nombreux à être ici et nous avons besoin de soutien pour pouvoir reprendre progressivement une vie normale.
1: Face à cette situation, les autorités locales se disent préoccupées. Elles affirment que des efforts sont en cours pour faciliter le retour des déplacés dans leurs villages respectifs. Pascal Namgana, maire de Dangbabiri, appelle le gouvernement à renforcer les effectifs des forces de défense et de sécurité dans sa commune.
5: En ce moment, le calme est rétabli, surtout avec l'effort effectué par Madame le préfet de l'Ampende et le maire. Une partie est encore restée à Bozoum, c'est une partie qui est rentrée à Bozoum. C'est 53 000 habitants, mais pour l'instant, c'est 25 000 qui est reparti. Le reste est encore reparti à Bozoum. J'ai été sur le terrain, j'ai été jusqu'à Lombard, je suis rentré il y a de cela une semaine. Que ce soit sur la piscinière, l'axe piscinière, l'axe Bossangwa, il n'y a pas de force. J'exhorte le gouvernement d'envoyer au moins les FACA sur l'axe pour permettre à la population de repartir en totalité dans la zone. Et sans FACA, je crois que c'est le gros problème.
1: Pour l'instant, tous les regards sont tournés vers Bangui. Les populations attendent une réaction rapide du gouvernement pour débloquer l'aide humanitaire à Dangbabiri. Autre urgence majeure, à l'approche de la rentrée scolaire, les autorités éducatives sont pressées d'agir. Il faut réhabiliter et équiper au plus vite les écoles de la région dont le matériel a été entièrement pillé et vandalisé lors des attaques.
0: Merci à vous, Destin de Bonheur Willikon. Vous êtes avec nous ce soir dans le studio A de Radio Nekiluka. Bonsoir, Destin.
1: Bonsoir, parfait. Et dit comme c'est, confort d'écoute à tous les auditeurs de Radio Nekiluka.
0: En tout cas, merci d'avoir accepté une fois de plus notre invitation dans cette émission, la synthèse de l'actualité. Racontez-nous les coulisses de la réalisation de votre dossier du jour. Autrement dit, comment vous avez eu les informations sur place?
1: Eh bien, parfait. Et dit comme c'est, nous avons travaillé sur ce sujet l'année dernière. C'était en mois de juin 2025, lors d'une attaque des hommes armés assimilés aux éléments de 3R contre les villages Bangba et Boudjifo situés dans la commune de Danbabiré. Nous avons eu à échanger avec les habitants de ces villages qui ont quitté leur communauté pour venir se réfugier à Bozoum parce que les éléments 3R ont pillé leurs greniers, ont brûlé des maisons, ont vandalisé des écoles et des lieux de culte. Un an et demi après, nous nous sommes dit pourquoi ne pas faire un suivi pour parler de la situation humanitaire de ces déplacés qui ont abandonné tout, qui ont laissé tout derrière eux dans leur village. Ils sont venus, certains sont sur le site des déplacés et d'autres sont dans les familles d'accueil et leurs conditions de vie posent un sérieux problème parce que passer d'abord un an sur un site est un véritable problème parce qu'après ça, il y aura beaucoup de difficultés à retrouver son ancienne vie et nous avons souhaité travailler sur ce sujet, avoir ces déplacés, recueillir leurs témoignages et nous avons eu aussi la réaction des autorités locales. C'est pourquoi le maire de Danbabiré qui a présenté aussi son inquiétude et a appelé les autorités centrafricaines à voler au secours sur le plan humanitaire de ces déplacés qui certains sont rentrés chez eux mais d'autres restent encore sur le site et dans des familles d'accueil parce que demain il y aura la rentrée scolaire et que si ces déplacés restent ici à Bozoum, comment leurs enfants vont étudier et nous avons souhaité mieux mettre un coup de projecteur sur ces déplacés pour que les autorités centrafricaines puissent leur aider. Parfait, Teddy Comessin.
0: En tout cas, vous venez d'expliquer pourquoi vous avez décidé de revenir pour parler des conditions humanitaires de ces déplacés de Danbabiré. Mais quelques jours après la diffusion de votre information, y a-t-il eu des initiatives menées ou bien envisagées par les autorités locales ou les humanitaires en faveur de ces déplacés, que ce soit ceux qui sont dans des familles d'accueil ou sur le site?
1: Après notre dossier du jour, aucune action n'a été menée par les autorités centrafricaines. Selon le maire de Danbabiré, les efforts sont en cours pour favoriser le retour de certains déplacés dans leur village, surtout ceux du village Bangba et Boudjifo sur l'axe minier dans la commune de Danbabiré. Mais jusqu'à présent, ça reste seulement une promesse. Aucune action n'a été menée par les autorités centrafricaines, plus précisément les autorités de Bozoum pour le rétablissement de la paix dans cette localité.
0: Destin, vous avez dit que le déplacement de ces habitants de Danbabiré fait suite à une attaque armée. Que s'est-il réellement passé?
1: Eh bien, parfait, et du comme c'est, si dans ce dossier du jour nous avons parlé d'une attaque, c'est celle menée par les hommes armés assimilés aux éléments de 3R en juin 2025. Selon les sources locales, des combats ont eu lieu le 21 juin 2025 entre ces rebelles. Les hostilités se sont déroulées dans les villages Bangba et Boudjifo, dans la commune de Danbabiré, sur l'axe Bossangwa. Cela avait coûté la vie à au moins 20 personnes et fait des milliers de déplacés. Et les habitants ont fui des violences armées puisque plusieurs civils étaient parmi les 20 personnes tuées. La préfète de Luampendé était au chevet des déplacés, installée sur le site de Bata, où elle leur a donné du riz, du savon, de l'argent et d'autres articles comme des bâches, mais c'était insuffisant. Le bureau local de la Croix-Rouge de Bozoum a même effectué une mission sur place. Il a aussi déploré leurs conditions de vie. C'est ce qui était déroulé

0: déployer des forces armées centrafricaines. Donc, de peur que les habitants rentrent dans leur localité et que des poches d'insécurité persistent encore, ces déplacés ont eu peur de rentrer. Par exemple, le témoignage de Joseph que nous avons pris dans ce dossier du jour, il voulait rentrer. Lui, avec sa famille, il voulait rentrer. Donc, il demande aux autorités de renforcer le nombre des forces armées centrafricaines à Bozoum et de déployer des patrouilles régulières dans la commune de Dan-Babiré pour que les populations puissent avoir une confiance à nos forces de défense et de sécurité et de rentrer tranquillement dans leur localité. Le deuxième problème, c'est que lorsque les habitants ont fouillé leur localité, ils ont tout perdu. Ils ont perdu leurs troupeaux, ceux qui font de l'élevage, ils ont perdu leurs semences, ceux qui cultivent, ils ont perdu beaucoup de choses, même leurs réserves. Donc s'ils rentrent, ça va être difficile pour eux-mêmes d'avoir de nourriture, d'avoir des médicaments pour se soigner. Donc ils demandent une assistance humanitaire pour que leur retour ne puisse pas poser un problème. Donc c'est tout ça, les habitants ont vraiment peur de rentrer vite chez eux.
1: En tout cas, merci à vous Destin du Bonheur Wilikan, nous vous remercions d'avoir répondu à nos questions.
0: Merci beaucoup, parfait et du commissaire.
1: Dernière partie de notre émission, c'est avec vous Edouard Rogossé sur le buzz de l'actualité de la semaine. Bonsoir Edouard.
2: Bonsoir Teddy. Les réseaux sociaux s'enflamment après la plainte de plusieurs utilisateurs de WhatsApp. Ils perdent l'accès à leurs comptes. Les photos des profils des comptes piratés sont changées par d'autres images, notamment des photos des femmes blanches. Mais dans un communiqué, Orange Centrafrique évoque une perturbation générale de l'application et non un piratage de ces systèmes. Cette société précise que ces incidents concernent les comptes WhatsApp et ne sont pas liés à son réseau. Ils peuvent toucher les utilisateurs, quel que soit leur opérateur de télécommunication. Même si certains usagers témoignent avoir récupéré leur compte après une demande d'examen, les réactions sur Facebook et d'autres groupes WhatsApp sont nombreuses. Voici quelques commentaires vus sur l'étoile. Cet internaute dit « Je me suis réveillé et j'ai découvert que mon compte est suspendu ou désactivé. Mon ami aussi a constaté qu'il est déconnecté de son téléphone. Lorsqu'il a essayé de récupérer son compte, le code de vérification n'est pas arrivé, ce qui l'empêche de se connecter. » Un autre attire l'attention des utilisateurs. Si vous voulez ouvrir votre WhatsApp et quand un message sort pour vous dire de taper le code sur votre nouveau téléphone, c'est que quelqu'un est en train de pirater votre compte, zappez juste ce message. Je viens de recevoir ce message et c'est là que j'ai compris pourquoi beaucoup d'utilisateurs ont perdu leur compte. Mais la réaction des nôtres est automatique. Malgré que j'ai ignoré le code qu'ils ont envoyé, ils ont réussi à prendre le contrôle de mon compte WhatsApp après 4 jours. Toujours sur Facebook, un autre internaute dit avoir échappé à ce piratage. J'ai rencontré ce problème il y a quelques jours, mais j'ai été malin. J'ai changé les premières adresses mail qui étaient enregistrées au compte par un autre dont le numéro de récupération était le seul. J'ai activé la vérification à deux étapes, plus une clé d'accès. Celui-ci rétorque, la vérification à deux étapes, je l'avais fait, mais cela ne les a pas empêchés. Ils m'ont eu pour la deuxième fois. Toujours sur la plainte de plusieurs utilisateurs de WhatsApp qui déplorent le piratage de leur compte, il y a aussi ces commentaires. Bientôt, il y aura une vague de nudité des gens sur les réseaux sociaux pour créer des situations compliquées. Pour cet internaute, il attire l'attention du gouvernement. C'est un problème de sécurité publique. Les ministères de l'Intérieur et son homologue de l'économie numérique doivent prendre des mesures concrètes. Sinon, ça va être une grande catastrophe un jour sur les comptes bancaires. Attention avec la montée de l'intelligence artificielle. En tout cas, les réactions continuent d'inonder les réseaux sociaux après la plainte des utilisateurs de WhatsApp.
1: Merci Edouard pour votre chronique buzz. Ainsi prend fin la synthèse de l'actualité de la semaine pour ce dimanche 20 septembre 2026. Merci de nous avoir suivis. On se donne rendez-vous dimanche prochain, même heure pour un autre numéro de votre émission sur Radio Nikelou. À la partie technique, nous avons bénéficié de la complicité de Orens Giscard Ngombe. Tout de suite, la version Sango de cette émission.

La lecture de vos avis et communiqués sur les sons pour FFN Radio Ndekiluka, la Fondation ADAF et l'Institut Kafoukam 48 et Métiers annoncent l'ouverture du concours d'entrée à Kafoukam 48 à Yaoundé de la deuxième promotion pour la République centrafricaine en formation d'ingénierie logicielle avec spécialisation en intelligence artificielle, data science et cybersécurité. La formation se déroulera à Yaoundé pour une durée de 24 mois, soit 18 mois sur la plateforme suivie de 6 mois de stage en entreprise. Les frais de scolarité sont entièrement pris en charge par la Fondation ADAF. Pour la République centrafricaine, le concours se déroulera à Bangui les 24, 25 et 26 septembre 2026. Et le concours est ouvert à tout candidat titulaire du baccalauréat diplôme de l'enseignement secondaire. Les frais de concours sont gratuits pour l'instant. Seuls les candidats qui seront reçus au concours sont autorisés à payer les frais qui s'élèvent à 25 000 francs CFA. Le dossier d'inscription comprend une lettre de motivation adressée à monsieur le directeur de Kafoukam 48 et métier, une copie certifiée conforme d'acte de naissance, une copie du diplôme du baccalauréat ou attestation en tenant lieu, une copie de la carte nationale d'identité ou son équivalent. Le début de la formation est prévu pour le 2 novembre 2026. La assiduité est obligatoire en raison de 10 heures par jour, de 8 heures à 18 heures, le campus étant ouvert 24 sur 24 et 7 jours sur 7. Pour tout renseignement complémentaire et dépôt des dossiers, contactez le point focal pour la République centrafricaine au numéro suivant 75 21 57 35. Je réponds 75 21 57 35 ou 72 82 86 24. 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

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Les dossiers de candidature doivent obligatoirement comporter une demande manuscrite adressée aux directions de l'Institut universitaire de formation paramédicale de la Croix-Rouge centrafricaine, informer l'aire d'inscription à remplir lors du dépôt de dossier, une lettre de motivation pour le master, un CV actualisé et bien détaillé, une copie authentifiée des diplômes BC BAC ou autres par la DEC ou le secrétariat général de l'université de Bangui, une copie légalisée d'acte de naissance, un certificat de nationalité, un certificat médical d'aptitude physique datant de moins de 3 mois, carte photo d'identité 4x4 bien sûr. 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

0: talent à guitare, c'est toi.
1: Docteur Maurice, en bas, tu vois les chutes, barassé, je n'ai pas
2: Ah, mais dis-moi, Docteur Maurice.
1: Docteur, quand on a boilé, Ah, ça t'a poussé, tu es un béril dans la pression.
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1: 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Avanta la cana.
3: Il vaut même presque 300 pièces, 400 pièces. Il y a un bon boomer qui a été en train de se faire.
1: Johnny Lacuin a joué.
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4: Merci, Toton.
1: Toi, un cas bombardé, non?
4: Ça va, bombardé 5 sur 5 ans.
1: Ah, là, ça t'a poussé, tiens, un cas?
4: Hey, Toton, il y a un peu de temps, il y a un parti qui est en train de se faire.
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0: Bombari.
1: Ok, Barala.
0: Barala Kamingi, o Lawaka.
1: Lawaka Drew.
0: Bon, donne qu'à toi. Ah bon? Ah, ça t'a poussé, tiens, gars.
1: Il faut que je t'invite là.
0: Ah bon?
1: Ah.
0: Il t'en dit là, qu'il n'a pas. Dans la poste, tu as l'âme, ou bien dans la
1: poste. Il n'a pas là,
0: toi. C'est deux jours.
1: Ah, je vais te demander après, déjà.
0: Ah, Maka, deux jours, non?
1: Non,
0: c'est la langue
1: encore.
0: Ah, c'est la langue encore.
1: Ah, non,
0: non. Ok.
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11: 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Nous vous invitons à présent sur le bulletin de ce soir avec Bolivis Massambaï. Bolivis, bonsoir.
12: Bonsoir Martine Odé, bonsoir à tous. Nous ouvrons ce bulletin d'information avec ce retour au calme au village Mandabazuma, à 50 km de Rafah et sur l'axe Bangassou, après l'incursion d'hommes armés avant-hier dans cette localité. Des sources locales pointent du doigt des éléments de la LRA de Joseph Kony. Deux personnes ont été tuées dans cette localité. Il s'agit d'un civil et un assaillant. Joint ce matin par Edouard Rogossi, Victor Bissekouin, gouverneur du Haut-Ubangi, confirme cette attaque ainsi que l'enlèvement de 11 personnes par ces rebelles.
13: Bon, avant-hier, il y a eu une de 23h, c'est les éléments incontrôlés. Bon, après, on a subi l'application de Tomotongo, LRA, qui a attaqué le village de Mandabazuma. Bon, il y a eu une change de campagne entre la population. Et selon le rapport qu'on a fait, les villageois ont pu tuer un élément et blesser beaucoup d'autres. Et eux, de leur côté, ils ont tué aussi un villageois. Et casser le bras à un autre comme ça. Mais les dispositions sont prises par les forces et les alliés, aller à leur rencontre. Mais elle dit qu'avant ça, les gens de Syrie ont prêté main forte aux habitants de Mandabazuma à la recherche des fuyards pour essayer de les rattraper. Donc jusqu'à là, je n'ai pas d'autres informations presque pour vous communiquer.
14: Je dis pour l'instant, la situation est maîtrisée, on espère.
13: Oui, la situation maîtrisée.
12: Début septembre, ces mêmes rebelles ont enlevé une quarantaine de personnes dans la commune de Vumba Balifondo. Ils ont libéré certains otages et sont partis avec 13 autres selon des sources autoritaires. Restons toujours dans cette région où le préfet du Haut-Ombomou vient de lever le couvre-feu de 20h à 5h instauré le 3 juillet dernier à Obo suite à la montée de l'insécurité dans cette ville. Léonard Mbélé a pris cette décision mercredi dernier à l'issue d'une réunion avec la population. Selon lui, la levée de cette mesure fait suite à l'amélioration de la situation sécuritaire dans cette sous-préfecture, suivant le sous-préfet du Haut-Ombomou au micro de Moïse Bakwa.
14: J'étais parti à Bangui pour une mission et il faudrait que je revienne restituer tout ce que j'ai fait à Bangui, tout ce que j'ai écouté du gouvernement à la population. Raison pour laquelle il y a eu cette rencontre et pendant cette rencontre, on a évoqué le problème de couvre-feu que j'ai instauré et il y a de cela 3 mois aujourd'hui. Selon la population, ça va et maintenant, comme ça a pris du temps, la population est consciente qu'elle peut vraiment tenir, respecter le droit de tout un chacun sans le couvre-feu. J'ai décidé aujourd'hui de lever ce couvre-feu. Vous savez, il y a la stabilité quand même, il y a un changement quand même. C'était pas ce que j'avais vu, c'était pas ce qui s'est passé il y a longtemps, mais pour le moment, il y a stabilité. Les choses vont bien et nous allons les évaluer toujours, voir comment ça va se progresser.
12: Et puis, dans l'Ombilapoko, les habitants du village Lambi, situé à 72 km de Bossombélé, renouent à la cohésion sociale et font la promotion de la paix après plusieurs années de crise sécuritaire. En signe d'une vie en harmonie, les membres des communautés musulmanes et chrétiennes ont assisté avant-hier à l'inauguration d'une mosquée construite dans la localité. Notre correspondant Charlie Bifio nous donne les précisions.
15: Pendant la crise sécuritaire de 2013, la cohabitation était difficile dans le village Lam. Effrayé, tous les membres de la communauté musulmane avaient quitté la localité. Mais grâce au retour de la sécurité et des sensibilisations sur la cohésion sociale, plusieurs déplacés sont rentrés. Les deux communautés ont donc appuyé la construction d'une mosquée inaugurée ce vendredi. C'est ce que témoigne Salim Djoum, un membre de la communauté musulmane.
16: La mosquée de Lambi que vous voyez, nous l'avons construite grâce à l'appui de nos frères chrétiens. Ils nous ont fourni des pierres et d'autres matériaux. Nous devons cultiver l'amour. Nous, les musulmans et nos frères chrétiens, nous pouvons réhabiliter aussi des églises et leur donner des bons.
15: De son côté, Serge Eberio Kada, un chrétien de Lambi, il a apprécié l'unité dans sa localité.
17: Nous pouvons que accueillir avec joie, puisque dans l'idéologie du chef de l'État, il est question qu'il y ait cohésion sociale un peu partout.
15: Imam Ahmad Ali Ahmad de la mosquée Atakwa de Lambi souhaite une seule chose, le vivre ensemble.
18: Aux autres leaders religieux, je leur dis de prier pour la paix. Nous devons bannir la division et la guerre. Nous devons cultiver seulement la paix.
15: Le maire de la commune de Lambi, Avelin Pakom Twangunu, demande la collaboration de la population.
19: Ce que j'en ai à dire, c'est pour les responsables de la communauté musulmane, cette mosquée doit permettre aux fidèles de disposer d'un espace adapté pour la prière et les rassemblements religieux.
15: Plus de 7 millions de francs CFA ont été mobilisés pour la construction de cette mosquée. Charlie Befio, de retour de Lambi, Radio Ndekeluka.
12: Cependant, à Begoa, une cinquantaine de personnes du troisième âge ont reçu hier des kits de première nécessité. Le don a été fait au quartier Balako par l'association Nouveau Développement de la Jeunesse Centrafricaine. Le point avec Saint-Fourien, Ludovic Malekatia.
20: Sucre, savon, café, riz, huile et sardines composent les kits remis aux bénéficiaires. D'un coût de 750 000 francs CFA, ils ont été financés sur fonds propres de l'association. Pierre Boimanja, une bénéficiaire, exprime sa satisfaction.
21: Au Centrafrique, les personnes de troisième âge souffrent beaucoup. D'autres n'ont pas d'enfants, certains n'ont personne pour s'occuper d'eux. Pour cela, nous sommes vraiment dans la joie pour le geste de cette association à notre gars ici à Baloko.
20: L'initiative est saluée par Salomon Julien Yongo, secrétaire général du chef du groupe Baloko.
0: Association Soula Soa Gassi à Kangbi, Yena, troisième âge.
2: Quand tu es jeune, tu as la vigueur de te prendre en charge. Mais arrivé à un âge avancé, tes os sont fatigués. Te prendre en charge est un problème. Si aujourd'hui cette association a pensé aux personnes de troisième âge pour leur donner une assistance, nous ne pouvons que leur dire merci.
0: Merci à l'association.
20: Pour Lionel Juste Chukunte Ngunu, coordinateur de la NDJC, ce don répond aux besoins de solidarité envers les personnes âgées.
22: Vu que les troisième âge ont des problèmes, des difficultés dans Baloko, vous-même vous l'avez constaté, le troisième âge pour vivre c'est un peu difficile. Et je me suis dit, je me mets à place d'eux et j'ai pris mon temps de les visiter un à un pendant 2 mois, 3 mois. C'est pourquoi j'ai réalisé cette action.
20: L'association prévoit d'étendre ses actions à d'autres quartiers en faveur des personnes vulnérables.
12: À l'international, nouveau regain de tension entre l'Ouganda et la Turquie. À la suite du refus par Ankara d'une demande d'extradition en provenance de Kampala visant un blogueur ougandais réfugié sur le territoire turc, les autorités ougandaises ont annoncé hier la suspension avec effet immédiat de toute coopération militaire avec la Turquie. En sport football, la Super League se poursuit au stade Barthélemy Pouganda à Bangui. 2 matchs ont été joués cet après-midi pour la fin de cette 15e journée. Les Anges de Maïgaro se sont inclinés devant Olympique Réal de Bangui 4-0. AS Douane a battu Pius Diaoué 2-1. Toujours en football, la finale de la Soulique de Niawara a été jouée cet après-midi. Saint-Esprit a remporté la finale en battant partie au but FC Foyer sur le score de 5-4. Sur le terrain, les deux équipes ont fait un match nul, 1-partout. Football toujours, mais cette fois-ci à l'international. Plusieurs matchs étaient au programme dans différents championnats en Europe. En Angleterre, c'est la suite de la 5e journée de Premier League cet après-midi. Manchester City a eu raison de Sunderland, 5-3. Manchester United et Fulham se sont séparés sur le score d'un 1-partout. En Ligue 1 en France, en ce moment, l'Olympique de Marseille joue Paris Saint-Germain. En Liga espagnole, l'Atlético de Madrid a souffert cet après-midi en renversant le Real Madrid sur le score de 2-1. En Italie, en Serie A, pour la 5e journée, Juventus a battu Atalanta 2-0. Fin de ce bulletin d'information sur Radio Ndekeluka. Merci de l'avoir suivi. Excellente soirée à tous.
11: Merci beaucoup à vous. Bolivis Massambaï marque en présent une pause avant de retrouver Christiane Demango dans 100% Culture.
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11: 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Ce soir dans le magazine 100% Culture, c'est un voyage littéraire avec Christiane Demango. Et c'est le tour du livre « Gestion des crises, faire de la relation une stratégie ». Chris, bonsoir.
24: Bonsoir Martinet Djobini-Wodé, bonsoir à toutes et à tous. Oui, un livre écrit par André-Stéphane Mahob-Mbok dont nous allons explorer dans votre émission ce soir.

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1: Bienvenue dans l'émission qui met en lumière la culture du monde entier en général et du Centrafrique en particulier. Aujourd'hui, c'est une rencontre littéraire. Si je parle de la politique, je vous dirai que notre invité vient de chez Amadou Ahidjo. Si je vous parle de la littérature, je vous dirai qu'il vient du pays de Ferdinand Oyono et de Mongo Mbeti. Si je vous parle du football, je vous dirai qu'il partage la même terre natale avec Roger Milla et Samuel Eto'o. Si je vous parle de la comédie, je vous dirai qu'il mange le ndolé comme Jean-Michel Cancan. Si je vous parle de la musique, je vous dirai qu'il aime le continent africain comme Langue Langue. Et si je vous donne le nom d'un ouvrage d'origine centrafricaine qu'il prononce souvent lorsqu'il parle du Centrafrique, ce n'est que celui de René Maran, Batoala. Et si je vous dis aussi que son plat de préférence depuis son séjour au Centrafrique est le Yabanda, vous ne me diriez pas le contraire et lui non plus. Bonsoir André Maob Mbok et bienvenue dans 100% Culture.
2: Bonjour Chris et merci beaucoup pour l'invitation.
1: Bienvenue dans 100% Culture sur la terre de Barthélémy Bouganda.
2: L'illustre.
1: Ouais, l'illustre président.
2: C'est pour moi.
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1: Au Cameroun comme au Centrafrique, dans l'ensemble du continent africain aussi, la parole occupe une place importante. On se parle, on échange, on cherche le conseil des anciens et on privilégie le dialogue pour régler les problèmes. Cette richesse culturelle trouve aussi un écho dans le travail de notre invité. André-Stéphane Maob Mbok s'est spécialisé dans la marque, l'influence et les relations et les différents domaines du savoir. Mais aujourd'hui, c'est aussi un auteur. Il signe son premier livre intitulé « Gestion de crise, faire de la relation une stratégie » publié en janvier 2026 aux éditions Gireuzo. Dans ce livre, il nous parle de crise, mais surtout de l'être humain. Pour lui, les outils et les plans sont importants, mais ils ne suffisent pas. La confiance, le dialogue et les bonnes relations peuvent aussi aider une organisation à traverser une crise, oui. Et c'est là que son regard africain prend tout son sens. L'auteur rappelle que chaque crise se déroule dans un espace culturel. Et l'Afrique est un continent riche par ses peuples, les langues, ses traditions et ses façons de vivre ensemble. Pour mieux gérer une crise, il faut donc aussi comprendre la culture et les réalités des personnes concernées. Maob Mbok nous montre ainsi qu'un auteur africain peut partir de son expérience, de la culture et de son ouverture sur le monde pour produire une réflexion qui parle à tous.
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1: Et dans 100% culture, l'invité a droit à une chanson. Et André, comme un bon jeune, nous demande un beau titre que lui-même, il va nous donner le nom, l'auteur de cette chanson et nous dire le

0: L'auteur, c'est tout simplement l'artiste auteur-compositeur camerounais Lini. Et le titre, c'est signé Main dans la main.
1: Main dans la main. Ah. Et comme un bon Yaoundou, vous ne pouvez que choisir un titre camerounais, je vois. Ça, c'est le patriotisme.
0: Ah oui, en quelque sorte. Et aussi la conviction qu'on soit au Cameroun, en République centrafricaine, au Gabon, en Côte d'Ivoire, c'est l'Afrique qui gagne. Notre continent est riche, vous l'avez dit, de sa diversité culturelle et artistique. Et là, on a véritablement un artiste émergent qu'il faut mettre en lumière, qu'il faut valoriser, qui a une voix singulière et qui a une voix qui porte, qui a aussi une façon de composer qui s'enrichit de la culture camerounaise pour pouvoir se déployer dans le monde.
1: Et comment vous trouvez d'abord votre portrait que nous avons fait comme ça?
0: Je pense que le portrait, il est magnifique. Merci pour ce grand honneur et cette précision dans ce magnifique partage de la modeste personne que je suis. Et j'avoue que je n'en suis pas insensible et que j'en ai été très heureux.
1: Je vous prie en mots, c'est l'Afrique qui gagne.

0: Ce soir, dans 100% Culture, nous parlons de la littérature. Nous parlons d'un livre très important qui parle de la gestion de crise. Faire de la relation une stratégie. C'est écrit par Moab Mok. Je préfère l'appeler au nom vraiment d'origine de son pays. Parce qu'André Stéphane, c'est des prénoms ou bien des noms importés. Alors, comment allez-vous?
1: Ça va très bien, merci encore pour l'invitation.
0: Oui, le coco, ça te va?
1: Ah, il est incroyable le coco, j'en raffole. Et je pense que c'est la principale raison pour laquelle je reviendrai peut-être.
0: Mais qui vous a préparé d'abord le coco? J'ai mangé ça à l'hôtel ou bien dans un coin?
1: Alors, j'ai mangé ça dans un endroit qui est très bien connu de Bangui. Mm-hmm. Attention, placement de produit, le restaurant, la signature.
0: Ah ouais, c'est toujours comme ça. Il faut venir découvrir l'art culinaire du Centrafrique qui envoisine un peu l'art culinaire du Cameroun aussi, hein.
1: Oui, on en revient à ce que les cultures négro-africaines ont en partage, c'est-à-dire que on parlait de la musique, mais c'est aussi le cas pour la gastronomie. Mmh. Et en l'occurrence, le kok-kok que j'ai mangé, communément appelé yabanda, mmh, est fait sur la base de feuilles d'un plat traditionnel tout aussi apprécié au Cameroun qu'on appelle le héro.
0: Ah ouais.
1: Donc en fait, c'est ce héros-là que moi je connaissais, que j'ai trouvé transformé. Je vais pas dire transformé, mais plutôt que j'ai trouvé apprêté d'une autre façon. En tout cas, une belle façon aussi, mais qui est propre au peuple centrafricain. Donc je m'y retrouve complètement.
0: Ouais, le Cameroun, le Centrafrique, nous sommes tous un peuple de la forêt.
1: Exactement. Ouais. Donc on mange des herbes.
0: Ouais. Alors André Stéphane Maob Mbok, vous avez écrit « Gestion de crise, faire de la relation une stratégie ». Qu'est-ce qui vous a poussé à mettre en écrit ces idées?
1: C'est une très bonne question. Je pense que c'est une force plus forte que moi qui m'a mis en mouvement. J'avais besoin d'être utile à ma société, au monde dans lequel je vis. Et ça, je le dis dès l'avant-propos du livre. Hein. J'avais besoin de contribuer. Au fond de moi, brûler un feu, c'est toujours le cas aujourd'hui. Et je me suis lancé dans ce livre au sortir de la crise Covid-19 qui avait fait beaucoup de morts. À l'époque, je suis jeune chercheur à l'Université des Yaoundé 1 au Cameroun. Et en tant que chercheur en sciences humaines et sociales, je me dis qu'il est aussi de ma responsabilité, à ma modeste échelle, de travailler à aider à résoudre tout ce qui fait mal à l'homme. Et je pense que les crises du type Covid-19 sont véritablement des événements qui font très très mal.
0: Qui a déstabilisé le monde.
1: Exactement. Et voilà, vous le dites si bien, ça a été une des plus grandes crises que le monde ait connues. Et donc, partant de là, je me dis qu'il faut que j'apporte ma contribution. Du coup, je me mets à m'intéresser aux crises, ce qu'elles sont, comment elles arrivent, comment les anticiper, en me disant qu'il faut qu'avec ma casquette de chercheur, j'éclaire à mon niveau les mécanismes de résolution de crise afin que à l'avenir il n'y ait plus autant de morts. Donc c'est pour empêcher que davantage de gens meurent que je décide de me lancer en gestion de crise. Sauf que chemin faisant, je me rends compte que la majeure partie des ouvrages sur lesquels je tombe ne parlent que de process. Alors que durant cette crise justement, process induit souvent qu'on a pu anticiper la crise ou du moins qu'on l'avait préparée en la consignant dans ce qui peut arriver de mal. Et là, on s'est rendu compte qu'avec la crise Covid-19, c'était une crise qui n'était même pas dans la case imprévue, c'est-à-dire qui n'était même pas envisagée. Parce que même les plus grands experts en gestion du risque ont été mis à genoux par cette crise. Et donc, je me suis dit, tiens, les livres aujourd'hui font la priorité aux procédures. Or, voici une crise appelée un signe noir. Ça veut dire ces événements qui arrivent extrêmement rarement. Voilà un signe noir, voilà une grosse crise qu'on est arrivé à résoudre alors qu'on l'avait pas vu venir. Et je me rends compte que c'est pas la collaboration, c'est pas la mutualisation de compétences et de savoirs que nos États mondiaux ont réussi à endiguer cette crise. Et donc une certaine forme d'intelligence collective s'est mise en marche. Et ça, on en parle très peu. C'est de là que vient le déclic et je décide de faire cet ouvrage-là qui est axé sur le capital immatériel de marque, sur tout ce qui a trait aux sciences humaines et sociales et qui pour moi aujourd'hui est plus fort que toute procédure.
0: C'est un ouvrage de 163 pages divisé en 8 chapitres.
1: 8 chapitres parce que j'ai estimé que c'était un bon ratio. Pour un premier livre, je voulais pas forcément faire un 400 pages, mais il fallait y apporter de la densité. Donc en 2-3 chapitres, il me semble que les lecteurs auraient été seraient restés sur la fin. Et donc j'ai choisi de sélectionner 8 chapitres. Ça me semblait un ratio équilibré. Ça me permettait d'aborder les notions clés que je pensais mettre en lumière, que j'ai souhaité traiter en tout cas dans ce livre. Et donc des notions clés qui renvoient au capital immatériel d'un État, d'une institution, d'une entreprise. Et donc oui, c'est ce qui a motivé le choix de ces 8 chapitres-là. Ils couvraient, à mon sens, parfaitement ce que j'avais envie de démontrer comme positionnement.
0: L'émission, c'est 100% culture, on parle, on se plonge dans la lecture, parce que 100% culture, la lecture, il fait partie de cette émission, et c'est un ouvrage hein, de 163 pages, on ne va pas tout lire, on choisit les parties intéressantes pour les lire. Donc, on va pager, on page.
1: Allez.
0: On page, on va à la page 73, c'est le chapitre 4.
1: Oui,
0: Vous êtes à la page.
1: j'y suis. Crise de
0: Voilà.
1: communication et
0: Crise
1: communication
0: de
1: de crise.
0: communication et communication de crise. Et lisez d'abord la communication en temps de crise est tranchante.
1: La communication en temps de crise est tranchante, délicate, risquée et exigeante. Les organisations doivent aujourd'hui faire face aux parties prenantes dans l'immédiat et simultanément. Si communiquer en situation de crise ne laisse plus de place à l'amateurisme, au tâtonnement ou à l'improvisation, les multiples visages des crises exigent de plus en plus rapidité et agilité pour naviguer habilement dans ce nouvel univers. Pourquoi l'humain revient? Quelle importance en communication de crise pour la relation de confiance? Quel rôle pour l'interne? Quels ingrédients en situation de crise pour assurer sa communication auprès de ses parties prenantes externes et surtout de l'observateur qui, souvent détaché de la crise, en devient aujourd'hui juge ou même bourreau.
0: Oui, essayez d'expliquer. C'est vous l'auteur, c'est vous qui écrivez. Expliquez-nous en quoi la communication est très importante pendant une crise, peut-être dans une entreprise, dans une société.
1: La communication est importante dans une entreprise, dans une institution, dans une société en situation de crise, pour rassurer les parties prenantes et donc regagner la confiance qui est souvent effritée, qui est souvent mise en jeu quand la crise elle est déclenchée. Et donc c'est un exercice exigeant qui nécessite une expertise. On ne s'improvise pas comme une camp de crise. C'est la raison pour laquelle je commence en disant qu'elle est tranchante, qu'elle est exigeante, qu'elle est risquée. Et donc on ne la confie pas à un amateur. Il faut la confier à un professionnel. Ensuite, il y a tout le volet d'anticipation. Tout le volet d'anticipation consiste déjà en une gestion de crise. Ça veut dire que le consultant en communication de crise qui arrive dans un état, dans une institution, dans une entreprise ou qui accompagne un dirigeant et qui lui dit déjà, attention, cet endroit, il faudrait pas y aller. Ce type de propos, il faudrait pas le tenir. Il n'y a pas encore de crise apparente, mais on est dans tout le moment d'anticipation. Évidemment, le côté humain, qui est pour moi le plus important, d'où le fait que j'ai écrit ce livre, je reviens sur la notion de relation, relation à l'autre, relation de confiance, parce que qu'on soit à la tête d'un État, autour de nous on a des citoyens, qu'on soit à la tête d'une entreprise, autour de nous on a des parties prenantes, c'est-à-dire le client, le collaborateur interne, les médias, les fournisseurs et de plus en plus même la partie prenante environnement. Et si on est un individu, un élu, il en est de même. On a des parties prenantes autour de nous à qui on doit rendre compte. Et donc, en situation de crise, c'est ces parties prenantes-là sur qui il faut faire focus, surtout les parties prenantes les plus affectées par la crise. D'où ce chapeau initiateur en entrant dans ce chapitre 4 sur crise de communication et communication de crise.
0: Dans beaucoup d'entreprises, on voit que certaines personnes ou bien certains managers ne veulent pas communiquer. Ils gardent les secrets en dehors d'eux. Quelle lecture faites-vous de cette manière de gérer?
1: La manière de gérer est propre à la culture d'entreprise, de ce que j'ai souvent constaté. De mon expertise en communication de crise, je sais que ça peut arriver d'appliquer la stratégie du silence, parce que c'est la stratégie du silence qui consiste à ne pas communiquer. Alors ces stratégies-là, on l'applique souvent quand on estime que le bad buzz qui est en train de prendre de l'ampleur, ou alors qu'on a identifié, on pourra le cutter. Si je peux me permettre le mot, assez facilement. Ça veut dire que je conseille souvent aux entreprises, aux institutions, de ne pas eux-mêmes alimenter la crise. Une fausse accusation qu'on sait qu'on démentira, un concurrent qui veut lancer une fausse rumeur pour mettre à mal l'entreprise, et qui n'a pas forcément, j'allais dire, une force d'influence dans le paysage médiatique ne nécessite pas une réponse. Parce qu'il y a des individus qui, pour se faire de la notoriété, vont vous attaquer pour que vous leur donniez de la visibilité, et ils le font exprès de rentrer en conflit avec vous. Donc je conseille souvent de les ignorer. Mmh. Voilà. Surtout que la majeure partie d'entre eux n'ont souvent pas un grand pouvoir de nuisance. Donc plutôt que d'aller alimenter la crise vous-même en leur donnant de la visibilité, ça on va l'ignorer. Mmh. Ça c'est la stratégie du silence. Donc ça peut arriver. En revanche, dans la majeure partie des cas, en communication de crise, je conseille de prendre la parole. Parce que le silence est de plus en plus à l'heure de l'IA, de la désinformation, etc.
0: On dit souvent qu'il dit rien qu'on sent.
1: Exactement. Est de plus en plus considéré comme une posture à haut risque. Mmh. Et donc, il faut prendre la parole pour faire une clarification, pour faire une mise au point, ou tout simplement pour résoudre la crise.
2: Mmh. 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
0: Communiquer en temps de crise, c'est recentrer l'humain avant toute chose. C'est la page 81.
1: J'y suis.
0: Oui, lisez.
1: Communiquer en temps de crise, c'est recentrer l'humain avant toute chose. Avant l'exigence de réactivité, la communication de crise est d'abord une affaire de femmes et d'hommes. Si l'on a de cesse de rappeler qu'anticiper reste le maître mot, aujourd'hui il s'agit surtout d'appuyer sur la relation et donc sur le levier humain au quotidien. Le facteur homme, le critère d'humanité, est le point commun de toutes les parties prenantes aux marques. Composés d'emblée dans les piliers de l'ontologie relationnelle, ces publics, a priori différents à travers leur rôle, sont incontestablement et avant toute chose faits de chair, d'os, de sang et donc d'émotion. Pourquoi est-il si important aujourd'hui de le prendre en considération? En communication de crise, au-delà de l'adhésion au discours émis comme vu précédemment, toutes les organisations doivent faire face au défi majeur du besoin de réactivité. Le besoin de réactivité, effet direct de l'instantanéité médiatique, force à bannir l'inaction. Il faut donc agir, et agir souvent très vite. Mais réactivité ne veut pas dire réaction précipitée. L'action ne saurait ainsi être efficace sans stratégie, sans préparation.
0: Ici, si on essaye de comprendre cette partie, avant d'agir dans une stratégie ou bien dans une crise, on doit d'abord prendre du recul, recouper les informations, les bonnes informations avant de se prononcer.
1: Oui, en communication de crise, il faut toujours faire un diagnostic avant de se lancer dans l'action. Aujourd'hui, il faut être réactif, mais il ne faut pas se précipiter. Mmh. Si on se précipite, on multiplie les chances de faire une erreur et donc d'aggraver la crise. Donc, le premier moment dans une cellule de crise est celui de la compréhension. Qu'est-ce qui s'est passé? Qui est affecté? Quelles sont les premières actions que nous pourrons mettre en place? Une fois que cela est fait, la première prise de parole de l'État, de l'institution ou de l'entreprise ou même de l'individu va lui permettre de déjà montrer ce qui a commencé à être fait. Nous avons mis en place une cellule de crise à date, nous reconnaissant qu'un incident est arrivé dans nos chaînes de production. Et donc, nous vous affirmons que notre équipe met tout en œuvre pour résoudre ce problème. Nous reviendrons vers vous dans 24 ou 48 heures. Mmh. Pour vous faire le point sur l'état de la situation. Là, on a pris la parole. Mais on prend déjà la parole, j'allais dire, on joue la carte de cette transparence parce qu'on a déjà commencé à mettre en place des actions et parce qu'on a compris à minima la situation. Attention, il ne faut pas chercher à comprendre toute la situation pour avoir la première prise de parole parce que le propre de la crise est d'être dans l'incertitude. Et donc, par expérience, toutes les informations ne sont jamais réunies.
0: Dans le livre, vous parlez aussi de l'image employeur. Qu'est-ce que cela veut dire avec les mots simples?
1: L'image employeur est tout simplement ce que l'employeur renvoie à ceux qui sont à l'intérieur et à l'extérieur de l'entreprise, tout simplement. À l'intérieur de l'entreprise, on a des collaborateurs. À l'extérieur, on a l'opinion publique. On a de potentiels candidats qui peuvent rentrer dans l'entreprise. On a également les médias, on a la presse, on a les influenceurs, on a la partie prenante environnement, on a l'État. Donc voilà, l'image employeur, c'est ce que l'entreprise renvoie de l'extérieur.

0: passer par la direction. Et donc, vous devenez un manager 4.0, c'est-à-dire
1: Oui.
0: un manager augmenté qui va se servir de la technologie, mais également de son savoir-être et de son savoir-faire pour pouvoir diriger les équipes.
1: Est-ce qu'un bon chef doit seulement donner des ordres ou bien doit-il aussi écouter ses collaborateurs?
0: Je pense que qu'on soit un dirigeant ou qu'on soit pas un dirigeant, l'écoute est importante. L'écoute renvoie à une sorte de considération. Donc voilà, de l'éducation que j'ai reçue de mon parent et des normes du savoir-vivre que j'ai apprises sur cette terre où que je sois passé, écouter quelqu'un fait toujours du bien. Ça montre de la considération et a fortiori pour un dirigeant d'entreprise. Donc je pense que en entreprise, en management et encore plus en communication de crise, dans une cellule de crise, l'écoute est une qualité indispensable.
1: 100% culture, ce soir nous parlons du livre Gestion de crise, faire de la relation une stratégie, écrit par André-Stéphane Mahobombok, qui est un écrivain camerounais de passage à Bangui dans le cadre de la 5e édition de la causerie éducative qu'on a pu mettre la main dessus pour échanger sur ce document très riche dans une période de crise. Pourquoi est-il important de bien communiquer avec les travailleurs? Ah oui, ça c'est très important.
0: C'est hyper important de bien communiquer avec les travailleurs quand on est une entreprise ou une institution, tout simplement parce que sans sa main-d'œuvre, on n'est rien. Aucune entreprise aujourd'hui ne saurait avoir la prétention de faire son chiffre d'affaires sans sa main-d'œuvre.
1: Oui.
0: Et donc, les travailleurs, les collaborateurs sont au cœur du projet d'entreprise. Et donc, il est important d'échanger avec eux, il est important de les écouter, il est tout aussi important de mettre en application leurs aspirations, surtout quand elles sont légitimes. Et donc, de plus en plus de crises surviennent parce que j'appelle des pourrissements de situation. Et ça, je l'évoque dans le chapitre qu'on a lu tout à l'heure, crise de communication et communication de crise. C'est défaillance managériale, un salarié qui est mal payé, un salarié qui n'est pas respecté, un salarié qui a, par exemple, besoin d'une faveur parce qu'il a une urgence familiale et à qui on ne l'accorde pas. C'est un salarié qui, de plus en plus, même s'il gagne un bon salaire, se retrouve dans ce qu'on appelle des fois ce mal-être en entreprise. Et donc, quand une crise éclate, même si elle vient de l'extérieur, un salarié qui n'est déjà pas heureux au sein de sa boîte, il n'a pas le courage de défendre son entreprise. Alors que on sait très bien que, en situation de crise, les collaborateurs internes sont l'un des piliers majeurs de l'entreprise ou de l'institution quand il faut prendre sa défense. C'est pareil pour les citoyens. Un peuple qu'on attaque le gouvernement et qui se lève pour prendre posture en faveur de son gouvernement est différent d'un peuple déjà très mécontent.
1: Vous avez lu dans ma mémoire, parce que je voulais poser cette question, ramener la situation sur le continent africain. Oui, poursuivez.
0: Voilà, donc je referme donc vite cette parenthèse puisque je sais qu'on en vient. Voilà, pour revenir aux collaborateurs, c'est un public des plus importants qu'il faut considérer parce que c'est un allié de premier
1: Ça, vous l'avez déjà évoqué, mais ramenons maintenant sur le continent.
0: plan.
1: On voit aujourd'hui qu'il y a des projets qui arrivent sur les pays du continent africain, mais ces projets ou bien que ces entreprises ne prennent pas en compte les réalités du peuple. On vient, on nous impose certaines choses. Et tout ça, ça alimente les crises aussi.
0: Oui, j'ai souvent vu des cas de situation où la venue d'un projet peut être anxiogène. L'être humain, par essence, a peur de tout ce qui est neuf. Il a peur de la nouveauté, mais il a surtout peur de ce qu'il ne connaît pas. Et donc, moi, ce que je rappelle aux dirigeants, c'est d'avoir une communication qu'on appelle la communication d'acceptabilité. C'est une des communications sensibles parce que quand on ne l'initie pas, derrière, il y a souvent des crises. Alors, lorsqu'un projet vient, en amont, il faut communiquer auprès des populations ou des riverains sur le territoire desquels le projet s'implantera, mais qui en sont aussi les bénéficiaires. Parce que moi, je fais confiance à nos dirigeants. Je sais qu'un dirigeant amène rarement un problème dans son pays, de façon volontaire, à moins qu'il soit vraiment invité, mais c'est pas le cas de nos dirigeants. Donc, quand on a un minimum de confiance en eux, on sait qu'ils se sont engagés, ils ont prêté serment, et que quand ils ramènent un projet, quand on regarde à long terme, c'est pour le développement du pays, c'est pour le bien-être des populations. Sauf que, quand il y a une incompréhension, quand il n'y a pas assez de communication, bah les populations ne comprendront pas les tenants et les aboutissants du dit projet. Et donc, elles s'y opposeront logiquement. Et donc, on est là dans la conduite du changement. C'est un style de communication sensible. Il faut faire beaucoup de pédagogie. Il faut aussi beaucoup écouter. Moi, j'ai souvent conseillé d'organiser des participations citoyennes.

0: veut dire d'appeler l'Espagne, de leur dire voici le projet qui arrive ou qu'on veut faire venir. Nous, on est d'accord pour qu'ils viennent. Vous, qu'est-ce que vous en pensez? Et puis, lorsque ce processus a été mené de cette manière-là, globalement, les populations ont les détails sur le projet qui vient et en sont moins hostiles.
1: Alors, on va revenir un peu en arrière à la page 75, toujours dans ce chapitre 4. Vous avez fait des recherches dans les entreprises et vous avez donné des valeurs ici en pourcentage. Comment vous avez procédé à ces collègues de données?
0: Oui, je suis allé sur le terrain en tant que chercheur. Hein. J'ai jamais perdu ma cape de chercheur, même si je suis aujourd'hui dans le monde de l'entreprise et que j'ai aussi cette cape-là de pratiquant. Donc, je suis allé sur le terrain, comme j'aime à le faire, curieux que je suis. Mm-hmm. J'ai des fois joué de mon carnet d'adresse pour avoir, comme c'est le cas dans ce livre, certaines études qui sont payantes, parce que j'estimais que... En tant que chercheur, en tant que scientifique, quand on décide de créer sur un sujet aussi sensible que la crise, c'est pas un avis qu'on donne. Et si tel est le cas, il faut qu'il y ait du factuel, donc il faut qu'il y ait des chiffres, il faut qu'il y ait des études, il faut des bonnes données. Il faut qu'il y ait aussi des professionnels qui interviennent, qui ont de l'expérience et de l'expertise, qui viennent aussi donner un cachet à vos propos. Donc oui, je suis allé sur le terrain, j'ai posé des questions, j'avais moi-même déjà de ma propre expérience pu expérimenter plusieurs situations de crise. Hein. Pour vous la faire courte, quand moi j'arrive en France, j'ai la chance d'évoluer tout de suite dans des grands groupes, notamment chez Veolia France, où je travaille à la direction nationale. Donc avec une vue à 360 sur toute la France, parce que Viola est implantée dans les 10 régions et plus. Après, je suis passé à la SNCF, à la direction cybersécurité. C'est quand même le premier employeur en France, la SNCF, donc c'est non négligeable. Voilà, j'y étais en 2024 hein, à la direction cybersécurité, qui est une des directions qui gère le plus de crises au national. Et donc oui, j'ai vu comment se pratique la conduite du changement. J'ai eu le temps d'observer aussi. Et en plus de cela, il y a cette expertise-là des professionnels que j'ai sollicité pour qu'on travaille ensemble dans cet ouvrage.
1: Vous parlez aussi du rôle du médiateur. Comment un médiateur peut-il aider à éviter ou à régler un problème dans une entreprise, dans un pays? Comment vous avez vu le rôle des médiateurs, surtout pendant les crises en Afrique?
0: Oui, je me permets d'abord de préciser, avant de répondre à votre question, que la médiation est l'un des chapitres clés de la gestion de crise que je décide de mettre dans ce livre, parce que dans les livres que je lisais avant, qui étaient focus outils, on parlait jamais de médiation. Alors je comprends, dans certains pays européens, la médiation est un peu moins utilisée dans le monde de l'entreprise, mais elle est tout aussi utilisée dans le monde étatique. Ça veut dire qu'on va généralement voir le médiateur en diplomatie, dans les rapports État-État. Or, moi je sais qu'en Afrique, la médiation est un outil central de résolution des crises et des
1: très importants.
0: Voilà. Et donc, je décide donc de mettre ce chapitre-là. Et pour venir très directement à votre question, je pense que la médiation est l'un des plus importants leviers pour résoudre les crises en Afrique. Dans le livre, par exemple, je parle du conflit de la péninsule de Bakassi entre le Cameroun et le Nigeria.
1: On sait que c'est dans le livre. Voilà. Si ce n'est pas dans le livre, je ne vais pas vous poser la question. Donc, répondez directement à ma question.
0: Oui, je l'ai fait. Je vous ai dit que la médiation aujourd'hui est un outil important dans la résolution des crises et des conflits sur le continent africain, parce qu'on a un ancrage culturel, on a en l'occurrence la figure du leader traditionnel ou du chef religieux qui va prendre la parole et qui a la capacité naturelle, de par son autorité, à réunir les parties prenantes et à leur dire, quel que soit leur âge et leur statut social, mes enfants, c'est papa qui parle, vous allez m'arrêter les querelles. Et ça, je pense que c'est un outil qu'on a la chance d'avoir de par notre culture, que d'autres peuples ont sous d'autres formes. Mais je pense que chez nous, c'est une chance parce que ça aide à résoudre bien des crises.
1: Est-ce que, selon vous, on peut transporter cette médiation dans le monde entier?
0: Oui, cette médiation a commencé à être utilisée...
1: Peut-être là-bas chez eux, ils parlent de la diplomatie.
0: Oui, ils parlent de la diplomatie. Et même, je vais vous surprendre dans le monde de l'entreprise, parce que la diplomatie, comme je le disais naguère, c'est dans les rapports entre États. Maintenant, dans le monde d'entreprise, il commence de plus en plus, en tout cas en Europe, en France, où je vis actuellement, je vois qu'il y a de plus en plus de médiateurs dans les grands groupes. Et je le pointe d'ailleurs dans l'ouvrage. Ça veut dire que lorsqu'on a un cadre dirigeant et un cadre médian qui ne s'entendent plus, ou peut-être un cadre opérationnel, comment on fait pour le faire à soi. Alors, on va licencier personne parce que les deux ont une expertise, on a besoin qu'ils travaillent. Mais quand deux directions et deux leaders d'une même entreprise sont à couteau tiré, ça a des conséquences néfastes sur la productivité de leurs différentes équipes qu'ils managent. Et donc, on va appeler un médiateur externe à l'entreprise qui va non pas garantir une résolution du conflit, mais qui aura caractère à pousser les parties à s'expliquer, si elles le souhaitent, à prendre la parole et donc à engager tout un processus de sortie de crise et à restaurer la situation. Donc je pense que la médiation aujourd'hui, oui, elle est importée et elle commence à se diffuser ailleurs qu'en Afrique et dans d'autres continents.
1: Super, vous êtes bien. Donc en 100% culture, l'émission qui met en valeur la culture du monde entier et la culture de l'Afrique, voire du Centrafrique en particulier. Alors, on va au chapitre 6. Au chapitre 6, c'est à la page 105, hein, à la page 105. On ne va pas tout lire, on choisit et il y a des explications aussi à la page 106. Vous êtes déjà?
0: Oui, je suis.
1: Vous voyez? Page 106. C'est ce chapitre-là qui nous parle de, à la bonne heure, le médiateur. Mais si vous avez essayé de nous expliquer un peu cette partie.
0: À la bonne heure, le médiateur. Sans humain, pas de gestion de crise possible. Mais qui dit femme, homme, dit forcément sentiment, ressentiment, égo, voire émotion, et donc aussi crise et conflit. En situation de crise, justement, le médiateur opère en toute discrétion pour faire libérer la parole, les émotions et rendre possible une discussion entre les différentes parties. Or, la médiation est toujours l'objet d'un curieux paradoxe. Le médiateur n'est généralement appelé que lorsque la crise est déjà déclenchée. Pire encore, il n'a souvent pas l'opportunité de suivre son processus de médiation jusqu'à son terme afin de pouvoir l'évaluer. User de la pleine efficacité de la médiation, n'est-ce pas d'abord convoquer le médiateur à temps opportun? Quelle importance pour la discipline aujourd'hui en situation de crise? En quoi est-il important de laisser le médiateur suivre le processus jusqu'à son terme?
1: Ici, on parle du processus, c'est-à-dire, en réalité, au tout début de la crise, le médiateur doit être présent pour suivre le processus jusqu'à la fin.
0: Oui, tout est dit dans votre formulation. Ça veut dire qu'on doit l'appeler bien en amont pour multiplier ses chances de résoudre la crise, parce que souvent, ce qui est fait dans le monde organisationnel et dans le monde étatique, c'est qu'on attend que la crise soit son vif pour dire attention, qui peut nous aider à appeler un médiateur, là, le torchon brûle. Pour moi, dès les premiers signes précurseurs, il faut tout de suite envisager un médiateur. Tout de suite. En fonction du type de crise, évidemment, mais de plus en plus chez nous en Afrique,
1: oui.
0: Surtout quand même qu'il s'agit de crise étatique, il faut très rapidement penser à un médiateur, le contacter en amont et le préparer, même si on l'active pas tout de suite. J'utilise d'ailleurs la métaphore de la maison qui brûle et je pose la question simple à ceux qui lisent le livre. Attendriez-vous que l'incendie ait totalement embrasé la maison de votre voisin ou appelleriez-vous les pompiers dès les premiers signes de feu? Ah, donc c'est pareil dans le milieu d'entreprise ou quand on est dans une institution ou qu'on dirige un État. Il faut user de la médiation et je mets cette discipline en lumière parce que je me rends compte qu'elle est très peu usitée dans le monde organisationnel, alors qu'elle peut être un levier à actionner. Et de plus en plus de médiateurs, en tout cas les quelques-uns que j'ai rencontrés durant cette enquête, m'ont fait comprendre que le problème majeur, c'était qu'ils n'étaient pas appelés à temps et que derrière, on ne les laissait pas évaluer leur processus. Et voilà, quand le médiateur n'est pas appelé à temps, une fois de plus, on amenuise ses chances de réduire, de résoudre la
1: C'est
0: crise.
1: appeler un médecin après la mort.
0: Exactement. Ou quand la situation est, j'allais dire, irrattrapable. Donc il viendra, il jouera son rôle, mais il n'aura pas, voilà, beaucoup plus de chances que ça de résoudre le problème. Alors il y en a qui sont très efficaces et qui y arrivent, mais même ceux-là disent que la tâche est moins aisée et les objectifs sont mieux atteints si on les appelle assez tôt et qu'on les aide a posteriori
1: Oui.
0: à pouvoir évaluer leur travail pour s'améliorer en vue de la résolution de futures crises.
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1: André Stéphane Mahob-Mbok, dans la gestion de crise faire de la relation une stratégie, vous insistez sur le retour d'expérience après une crise. Pourquoi est-il important de regarder ce qui s'est passé pour mieux préparer l'avenir?
0: Une crise dont on n'apprend pas est une crise qui reviendra. Et lorsqu'une crise revient dans un état dans une institution, dans une organisation ou pour un individu, ça veut dire que on n'a pas appris de nos leçons. Et donc, pour apprendre de nos leçons, il faut faire un REX ou retour d'expérience. Une fois que la crise est terminée, et je mets terminé entre guillemets parce que j'ai de plus en plus vu de crises ressurgir, une fois que la phase aiguë de la crise est terminée et que on pense l'avoir résolue, il faut tout de suite mettre sur table tout ce qui s'est passé, faire un retour d'expérience en tirant rapidement...
1: Table rase.
0: Voilà. En tirant rapidement les leçons de cette crise-là et de se dire, OK, il y a eu ça qui s'est produit, qui nous a fait très mal. Voici ce qu'on va faire dorénavant pour que ça ne se produise plus. Et lorsque cela n'est pas fait, on s'expose à ce que une crise repousse. Et souvent, quand les crises repoussent, elles reviennent de plus belle.
1: Oui, une crise mal gérée donne naissance encore à une autre crise.
0: Exactement, et une autre crise qui est souvent plus grande. Donc, ce qu'il faut retenir ici, c'est que la crise, c'est trois moments. On a un avant, on a un pendant et on a un après. Et l'après, c'est le retour d'expérience.
1: Alors, vous parlez aussi d'intelligence collective. Est-ce que cela veut dire que plusieurs personnes peuvent trouver ensemble une meilleure solution à une crise ?
0: Oui, c'est le propre de l'être humain lorsqu'il est mis en collectif. C'est-à-dire que aucune personne isolée ne saurait aujourd'hui, quel que soit son quotient intellectuel, avoir plus d'intelligence que plusieurs personnes réunies dans une salle qui sont en bonne osmose relationnelle. Mmh. Et donc, c'est la raison pour laquelle dans nos entreprises, dans nos états, dans nos ministères, etc., on fait ce qu'on appelle des séances de brainstorming. On se met ensemble durant un moment précis et déterminé pour pouvoir travailler ensemble à résoudre les plus grosses problématiques. C'est pareil, dans une cellule de crise, on ne rentre pas seul. Oui. J'ai rarement vu quelqu'un qui rentre seul dans une cellule de crise et qui dit qu'il va tout faire pour résoudre la crise à lui tout seul.
1: À condition qu'il soit Jésus, mais Jésus, voilà. C'est sa boutre aussi à côté.
0: Donc voilà, je mets en avant aussi cet autre aspect du capital immatériel de marque qui est pour moi important. C'est pas une procédure, mais c'est une force immatérielle qu'on arrive à faire naître et à faire converger lorsqu'on est à plusieurs autour d'une table et surtout qu'on sait s'écouter et qu'on développe une bonne relation entre nous.
1: Écrire un tel livre n'est pas donné à n'importe qui, hein. Surtout aller dans les entreprises, faire des recherches ou bien encore les données qui sont payantes. Comment vous avez pu écrire? Dans quelles conditions?
0: Alors je pense que ça me venait des tripes. J'ai ce feu-là qui brûle en moi. Je me sens qu'on m'appelait à accomplir une mission. C'est pour ça que je suis aujourd'hui en Centrafrique, revenant du Cameroun en juillet dernier, donc il y a à peine un mois. C'est pour ça que d'ici quelques semaines, je serai très probablement au Gabon, puis dans d'autres pays africains en fin d'année, l'année prochaine et l'année d'après. J'ai jamais autant voyagé. J'estime que je suis appelé à faire une mission et puis on joue avec ses forces. Pour la petite histoire, ma mère, elle est prof de français, donc j'ai toujours grandi autour des livres et tout de suite, j'ai eu la chance et le privilège que mes parents me montrent le chemin de la lecture. Parce que c'est comme on lit, quand on écrit, on dit souvent que les plus grands auteurs sont les lecteurs les plus voraces. Et donc pour moi, l'écriture fait partie d'une activité spirituelle qu'il faut à tout prix réaliser. Et puis, je connais quels sont les enjeux aujourd'hui en Europe, dans le monde, en Afrique. Je suis africain, j'aurai toujours un gros attachement pour ce continent qui m'a vu naître. Mais même aussi en Europe et ailleurs, je pense que les gens ont besoin d'avoir ce type de livre. C'est pour ça que pour un livre écrit par un jeune professionnel, je suis pas moins fier qu'après 8 mois et demi de sortie, soit dans plus de 20 pays.
1: Est-ce que pendant cette recherche, vous avez rencontré des difficultés? Il y a des gens qui vous ferment leurs portes?
0: Ah oui, complètement. Il y a toujours, quand on se lance dans un projet, j'allais dire des opposants. Il faut dire les choses très très concrètement. Quand on a une ambition, quand on a un rêve, quand on a un projet, surtout quand c'est un projet important, il faut savoir que tout le monde ne sera pas toujours de notre côté. Donc oui, j'ai effectivement rencontré des gens qui, de façon ostentatoire ou de façon discrète, m'ont mis des bâtons dans les roues. Mais j'ai aussi rencontré beaucoup de gens, en l'occurrence, on peut le voir via le casting qu'il y a dans ce livre, avec des professionnels qui ont un minimum 25 ans d'expérience. C'est pas rien. Je pense à mon préfacier Frédéric Fougera, je pense au professeur Yvette Marie Edmé Abouga qui me font l'honneur de m'accompagner. Donc oui, il y en a eu des opposants, mais ma foi, quand on prie et qu'on travaille dur, Dieu nous envoie aussi des adjuvants. Et aujourd'hui, je ne veux que retenir ceux-là qui m'ont aidé et dire à ceux qui nous écoutent aujourd'hui que j'ai eu besoin aussi que les gens me combattent, j'ai eu besoin que les gens me mettent les bâtons dans les roues parce que c'est le processus de la vie. Et j'ai su aller capitaliser dessus, je le disais encore lors de la causerie éducative. J'avais noté toutes les paroles entre guillemets péjoratives et tous les faits marquants qui avaient caractère à constituer des obstacles et des embûches pour les garder en mémoire. Mmh. Et en même temps que je capitalisais sur la confiance qu'ils m'ont donnée, ceux-là qui ont accepté d'intervenir, je me nourrissais également de ce sentiment-là, de ceux-là qui me disaient que je vais pas y arriver, que c'était trop ambitieux, que j'étais qui pour écrire sur la crise, etc. Tout simplement parce que pour eux, peut-être leurs propres limites les empêchaient d'envisager un tel livre. Et le fait qu'il soit lu dans 20 livres aujourd'hui, parce que moi j'aime parler des chiffres et des résultats, montre que c'est un livre qui a de l'intérêt et que c'est une problématique qui intéresse en Europe, au Canada, où le livre est aussi lu, donc aux États-Unis, et aussi ici en Afrique. Maintenant, étant africain, j'ai fait le choix après l'événement de lancement à Paris, puisque le livre a été publié par une maison d'édition parisienne. J'ai décidé de me consacrer à en faire la tournée en Afrique. Mmh. Et là, on est carrément sorti du livre parce que on est rentré dans une initiative qui vise à former les jeunes africains à cette discipline pointue qu'on appelle la gestion de crise. Des crises, l'Afrique en a aujourd'hui. L'Afrique est le deuxième continent qui a le plus de crises et d'ici les 5-8 prochaines années, elle sera le premier continent avec le plus de crises. Et donc, je suis de ceux qui pensent fermement que les Africains doivent être sensibilisés à cette discipline. Et c'est comme ça, par la sensibilisation, par la pédagogie et par la formation, qu'on arrivera à trouver des jeunes qui veulent en faire leur majeur, comme j'en ai fait mon majeur aujourd'hui. Parce qu'aujourd'hui, si j'ai deux masters en communication, un en communication politique et l'autre en stratégie de marque et en relations publiques, je me suis spécialisé en crise. Alors je peux travailler autant avec les politiciens qu'avec les entreprises. Mais être dirigeant d'une entreprise ou d'un pays, c'est gérer les crises en continu.
1: Oui, mais c'est sorti il y a de cela 8 mois et quelques...
0: C'est ça, janvier 2026.
1: Oui, 8 mois, presque 9 mois. Oui. Des gens l'ont lu. Mais quelle a été leur réponse?
0: Franchement, j'ai eu que de bons retours. En toute humilité, j'ai pas eu quelqu'un qui m'a écrit pour me dire que le livre n'était pas bon, qu'il était creux.
1: Même les politiciens l'applaudissent aussi.
0: Oui, c'est une chance pour moi. C'est une chance pour moi. J'ai eu d'excellents bons retours. Hein, et c'est un travail d'équipe. Je dis merci à mon éditeur, les éditions Girezo. C'est un éditeur français qui existe depuis plus de 38 ans pour leur accompagnement parce que beaucoup de maisons d'édition ne font pas confiance à de jeunes auteurs. Voilà, ils ont cru en moi quand j'avais encore un manuscrit papier en main, ils m'ont accompagné.
1: Surtout la thématique, hein, surtout et le la contenu. Thématique.
0: Exactement, exactement. Donc oui, le livre a eu un très bel accueil. Hein. On a fait une séance de dédicace de lancement à Paris qui a été courue, hein, qui a été suivie à l'international, au Canada, en Belgique, en Suisse et dans plusieurs pays africains par des gens qui étaient connectés à distance. Et sur place également, on a eu beaucoup de personnalités. L'ambassade du Cameroun en France a envoyé des émissaires pour représenter. La cérémonie a été médiatisée à la fois par les médias français que par les médias camerounais et africains. Et tout de suite après, alors pour la petite histoire, c'est un journaliste centrafricain qui fait un des premiers papiers sur la sortie de l'ouvrage avant qu'il ne fasse tache d'huile, avant même l'événement de dédicace qui a
1: fait. Ah bon, c'est qui?
0: Voilà, c'est Jeff Dao qui fait le premier papier sur ce livre-là. Voilà. Et après donc l'événement de lancement à Paris, en juillet dernier, on a fait une dédicace.
1: Surtout quelqu'un de chez nous.
0: Ah oui, ouais, oui, exactement. Donc voilà, toute ma révérence une fois de plus à ce professionnel aiguisé qui a le premier voilà cru en ce livre et qui accepte de le valoriser. Mmh. Et donc après Paris, on a fait un événement de dédicace à Yaoundé en juillet. Et puis c'est aussi ça qui a fait en sorte que Evody accepte de m'inviter ici, entre autres, pour que par la causerie, mais aussi à travers des initiatives de type la masterclass qu'on a organisée, parce que là on a lancé tout un mouvement, c'est plus que le livre et c'est même plus d'abord le livre. En fait, le livre a trahi un besoin d'être formé sur un sujet qui est sensible pour nos pays et pour leur développement, parce que quand on est en crise, on peut pas s'accomplir. Quand on est en crise, on peut pas se développer. Quand on est en crise, la jeunesse elle peut pas rêver. Voilà. Et donc il faut se préparer à résoudre les crises. Il faut pas rester en crise. Il faut se préparer à anticiper à résoudre les crises pour que nos États puissent décoller, que notre jeunesse puisse libérer son énergie. C'est tout le sens de l'initiative que j'ai nommée le gestion de crise tour et qui me fait aujourd'hui parcourir les pays d'Afrique pour dire aux jeunes, n'ayez pas peur de la gestion de crise. Même si vous n'en faites pas votre majeur, il faut que vous y soyez sensibilisés et que vous en ayez les bases. Mais pour ceux qui veulent en devenir des spécialistes, nous on est là à notre niveau pour les accompagner.
1: Mais où l'on peut le retrouver et le lire? Peut-être une vente en ligne, ou bien vous allez peut-être le stocker quelque part ici, dans une librairie, pour que les gens qui sont intéressés puissent aller le payer, le lire.
0: Oui, le livre est disponible depuis sa sortie en commande en ligne, donc sur Amazon, mais également sur les sites comme des sites Cultura et dans toutes les grandes librairies. Alors ici en Centrafrique, il y a également ce besoin dont vous parlez qui a été témoigné dès mon arrivée, la masterclass, etc. Donc on est déjà en train de travailler avec le partenaire Diodolux, l'agence de communication, pour que des exemplaires soient disponibles ici à Bangui. Mm-hmm. Donc c'est déjà le cas, ils seront disponibles auprès du partenaire. Et par la suite, en fonction des commandes, on s'arrangera à envoyer d'autres stocks si le premier est épuisé. Mais déjà, si on veut le commander en ligne, c'est via Amazon et il nous arrive. Ou alors, il faut tout simplement se rapprocher de Evody Senipin, qui est la présidente de l'agence Géodelux, à qui on confiera un stock, afin que le peuple centrafricain puisse aussi bénéficier de cette modeste contribution.
1: Il n'y a jamais un sans deux. Quel est le nouveau projet? Ou bien vous terminez d'abord la tournée pour parler, sensibiliser les Africains ou bien le monde entier sur la gestion de crise avant de marquer ou bien avant de chercher à ébaucher encore un second livre?
0: Alors, c'est une très bonne question. Le livre est sorti il y a 9 mois. J'avoue que j'ai pas eu beaucoup de temps personnellement de penser à l'après, parce que je me suis laissé emporter par le flow. Hein. C'est beaucoup d'appels presse, c'est beaucoup de déplacements, c'est beaucoup de choses à faire, de demandes à honorer, d'échanges à effectuer, de personnes à rencontrer juste au travers de ce livre-là et de cette expertise qu'on a commencé à développer sur la crise. Donc il faut déjà pouvoir relever la tête, j'allais dire, sortir de ce tunnel-là. Mais je pense que, étant donné l'engouement qu'il y a tout autour, ce serait manquer quelque chose que de pas poursuivre dans cette lancée-là. Mmh. Donc on continue à travailler et à temps opportun sortira très probablement un nouvel ouvrage pour continuer notre mission, parce que les choses arrivent, tout va très vite. Et donc il faut continuer à travailler, il faut continuer à rester engagé, parce que si on lâche la barque, tout s'arrête tout simplement.
1: Ouais. Voilà, nous sommes arrivés à la fin de notre échange. Nous sommes déjà arrivés à l'heure, donc je ne peux que vous dire merci d'avoir passé dans le studio de 100% Culture, nous partager, nous parler de ce beau livre, Gestion de crise, faire de la relation une stratégie, écrit par André Stéphane Mahob Mbok, spécialiste en communication.
0: Merci beaucoup Chris pour l'invitation. C'est un honneur pour moi d'avoir pu avoir cet échange passionnant sur les enjeux de communication de crise et de gestion de crise sur lesquels je me suis spécialisé et qui sont aujourd'hui des enjeux réels pour nos États, pour nos institutions, pour nos organisations et pour notre peuple.
1: Moi, je vous laisse aller manger votre yabande.
0: Bon appétit.
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Oh, merci Seigneur. 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
1: Yeah, attends, viens t'en hein? Viens t'en souviens. Est-ce qu'il est possible là? Mais vous verriez, mais déposez tout à l'heure. Parce que 1500. Hein? Mais déposez tout à l'heure. Parce que 1500. Mais comment se fait-il que Mikmi va terminer à billet de 10 000 sous? Hein? Quoi? Mais billet de 10 000 sous là? Bien sûr que je dépense 2500. Parce que je te cobe, si je suis un petit peu de temps, et puis je suis un petit peu de temps, je vais dire quoi. Mais comment se fait-il que je ne sais pas combien de temps je vais taper, mais je vais avoir 10 000 francs. Mais c'est bizarre, hein. Attends, est-ce qu'il y a ça, ami? Attends, bon. Bien, avec le pont taper. Tu l'as sonné, mais il va se passer pas. Parce qu'il m'a dit ça, amena, il y a aussi à tenir. Moi, dépense ça, on ne pas qu'il n'y a pas de place, il y a magique. À côté, il y a un peu de temps, après ça, il y a un peu de temps, dans notre télé, il y a un peu. Bon, là, c'est le coup de marché, c'est le coup de marché, c'est le coup de marché, c'est tout bas. D'abord, je profite parce que je suis en train de mon petit déjeuner, et puis après, le coup de marché, c'est le coup de marché, il y a un peu de temps, il va se passer pas.
0: 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Il parle beaucoup de choses sur le Goulomou, le jeu de journée de Choubatitine, le goût d'un marché central à Tigibon, le voie Bongo, le voie réserve à petit déjeuner, le voie Bataille Tonso, Tangatin Ninjasosi à Kiranalo, à Kengi, Pata, Balocho, Warin, 200 francs, Gibongien. Voilà! Il a mis dépensé, il a mis quoi? Parce que je n'ai pas gagné. Mais qui n'a pas d'abord? Il a mis dépensé, il a mis quoi? Il a mis 200 francs. Et il a mis ça passé bas. 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Le waramani, la king, le kiri n'a pas d'aller d'Achilo. Le team n'a pas d'aller d'aller d'Achilo. Soit qu'il n'a pas d'aller d'Achilo. Soit qu'il n'a pas d'aller d'Achilo. 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
1: 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Moi, après, il goûte même ballon après.
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0: Bonsoir et bienvenue à tous au grand débat de Radio Nikeluka. À seulement une semaine de la rentrée scolaire 2026-2027 en République centrafricaine, l'heure est aux derniers préparatifs, mais surtout aux grandes inquiétudes entre le manque criant d'enseignants qualifiés, le coût de la vie qui asphyxie les parents et l'état de dégradation de nombreuses écoles à l'intérieur du pays. Le système éducatif centrafricain fait face à des défis immenses. Sommes-nous réellement prêts pour cette nouvelle année académique? Quelles solutions réelles ou urgentes faut-il apporter pour garantir une éducation de qualité à nos enfants? Pour en débattre ce soir, nous recevons sur le plateau Anatole Bangali, directeur général de l'éducation. Monsieur, bonsoir.
1: Bonsoir.
0: Monsieur révérend pasteur Patrick Ghislain Divaba. Divaba, c'est ça? Divaba. Vous êtes coordinateur du Centre national des évangélistes pentecôtistes et Élisée Guimalé, coordinateur de l'Observatoire pour la gouvernance démocratique en Centrafrique. Bonsoir.
2: Bonsoir, monsieur Armando.
0: Madame Arletta Mamboui Abiali, bonsoir.
3: Bonsoir.
0: Observatrice de la vie sociopolitique de la République africaine, femme politique. Tout de suite, nous lançons le débat. Oui, à 7 jours de la rentrée, de nombreuses écoles, notamment dans nos villes de province,

0: travail de la rentrée. Il faut replacer les choses dans leur contexte. D'où vient l'école centrafricaine? Parlant d'enseignants qualifiés, parlant des infrastructures scolaires, la République centrafricaine en possédait. Justement, c'est à partir de ces infrastructures que vous et moi, tous autour de cette table, nous sommes formés. Et qu'aujourd'hui, nous défendons chacun dans son domaine valablement la République centrafricaine. En 92, partant du fait que l'enseignant ne perçoit pas un salaire élevé, les institutions internationales ont fait miroiter des millions et des millions aux enseignants de Centrafrique. Cette matière grise-là, ce personnel qualifié, on leur a fait miroiter ces millions pour, à travers ce qu'on appelle départ volontaire assisté.
1: Mais ça a quand même duré plus de trois décennies. Hein.
0: Oui, il faut replacer et pour voir où on est venu. En 2000, 98 déjà, plusieurs séries de mutineries qui ont fait de l'école centrafricaine une victime. 2013, 2003, 2013, deux grandes rébellions. Une fois de plus, l'école centrafricaine a été victime, où les anciens ont été ont quitté les principales villes de notre province. À partir de là, les gouvernements successifs qui ont dirigé ce pays ont fait, d'ailleurs comme tout gouvernement démocratique, ne peut pas se passer de l'école. Et là, en 2016, lorsque le président actuel, son excellent monsieur Faustin Archange Touadéra, président de la République, il y a eu des réformes pour pallier à cela. Petit à petit, les choses se mettent en place à travers des contrats, des conventions, des accords avec les partenaires techniques et financiers, dont notamment PUSEB, PASEC et aujourd'hui Projet d'accélération des résultats en éducation, pour d'une part reconstruire les infrastructures scolaires détruites à travers des centaines de salles de classe construites à travers la République centrafricaine. Il y a aussi le rapprochement de l'école de la population à travers la création des écoles de proximité. C'est un vaste chantier. Et aussi, en termes d'enseignants, à travers aussi ce projet d'accélération des résultats en éducation, la formation de 6000 enseignants, où on parle aujourd'hui de contractuels. Et tout ça, ça ne peut pas suffire. Ça veut dire que l'objectif aujourd'hui est d'arriver à ce qu'une classe, un enseignant. Que dans une classe donnée, il faut qu'il y ait un enseignant qualifié. Et ces mesures-là ne peuvent pas être visibles à coup de bâton magique.
1: Oui,
0: c'est à long terme.
1: Parce que en vous écoutant, c'est que il y a des efforts, mais peut-être on a commencé ces efforts à mi-chemin. Si on a commencé peut-être depuis 10 ans.
0: Partant du fait que l'argent n'aime pas le bruit. L'argent n'aime pas de bruit. Ah. Et lorsque les partenaires techniques financiers viennent, voilà, il y a un crépitement d'armes quelque part, par-ci, par-là, mais au moins il y a la stabilité à travers, il y a cela plus de 2029 à travers le projet PAR, il y a eu l'accélération. En dehors de projet PAR, il y a la base sur le projet Corridor des 13, où quand on prend Mongumba Maiki, il y a ce projet-là, la mission interministérielle, travaux publics et puis autres, le ministère de l'Éducation, on a visité des sites où 17 écoles doivent être construites, clôturées, logement des directeurs, tout ça là, d'ici 2028.
1: Voilà, pour ne pas aller très loin, vous avez déjà placé le décor et ce que nous pourrons déduire dans ce que vous avez dit, c'est qu'il y a des efforts, mais beaucoup reste à faire. Et maintenant, on y reviendra tout à l'heure pour parler de cela. La question du personnel enseignant reste une plaie ouverte. On compte aussi énormément sur les maîtres parents dans d'autres localités. Il ne faut pas avoir le visage de ce qui se passe. Qui ne sont pas toujours formés, la question de ces maîtres parents, tandis que les anciens qualifiés parfois refusent d'être affectés dans le pays par manque de sécurité ou de motivation financière. Vous, au niveau de la société civile, Madame Abiali, vous critiquez régulièrement la gestion de ce secteur. Quel plan alternatif, par exemple, proposerez-vous aujourd'hui pour résoudre définitivement cette crise des effectifs
2: Merci, Monsieur Armando, de me donner la parole. Je pense que l'éducation en RCA est à un niveau très bas. Quand je dis un niveau très bas, c'est que vraiment c'est très bas. C'est très bas. Vous conviendrez avec moi que ça fait aujourd'hui 10 ans. Nous sommes déjà 2016-2026. On est à 10 ans pour ce qui est du ministère de l'Éducation. Je pense que le ministre actuel de l'Éducation sait que dans son secteur, il y a un sérieux problème, notamment même au niveau

0: la capitale, on peut déjà soulever ces problèmes-là. Quand on envoie les enseignants sur le terrain, surtout la formation des maîtres parents, on n'a même pas des enseignants qualifiés ici en République centrafricaine. Mais quand le monsieur, j'écoutais dans son intervention, il était en train de dire que le mal ne vient pas d'aujourd'hui, ça datait des décennies. Mais je suis désolée. Moi, j'ai fréquenté l'école UNESCO à l'époque, mais il y avait quand même une structure. Vous voyez qu'il y avait quelque chose, c'est-à-dire qu'on partait et qu'on sentait qu'on était dans une salle de classe, malgré que j'ai fréquenté dans une école publique. Mais pourquoi aujourd'hui on voit que ça ne fait que redescendre, au lieu d'améliorer, au lieu de mettre nos forces, d'apporter quelque chose de plus efficace afin de propulser l'éducation au niveau de la République centrafricaine. Mais on se rend compte que malgré cela, ça fait que redescendre. Pour quelle raison? Donc à l'époque, en 93, je pense que c'est en 93 où il y avait le coup d'état de Patassé. Moi, je suis né en 94, mais j'ai fréquenté. Ça ne justifie pas ce qui se passe actuellement dans notre pays. Je pense seulement le cas du lycée Fatima, qui est juste là, au niveau de la capitale. On ne peut même pas voir ça pour essayer d'arranger. Il n'y a même pas une école publique. Hein? C'est déplorable. On ne peut pas continuer à dire que les maux que nous sommes en train de subir datent déjà des décennies. Non, ça je dis non. Je suis désolé, monsieur le directeur.
1: Excusez-moi, prenez votre parole, sinon ça va m'échapper cette partie-là.
0: S'il vous plaît, j'ai la parole, je vous en prie.
2: Vous
0: avez vu qu'on vous a laissé le temps de vous exprimer ici.
2: Donnez un peu de feuille.
0: J'ai compris tout ce que vous avez dit. Il y a des projets qui sont là. Il y a la BAC qui est en train de donner un coup de main à la République centrafricaine. On sait très bien qu'il y a des... Ils sont en train de faire des efforts mais s'il vous plaît, aidez-nous quand même. Nous avons des enfants. Moi qui suis en train de vous parler, j'ai fréquenté à l'école UNESCO. Je n'ai pas honte de dire cela. J'ai commencé là-bas avant d'aller à l'extérieur pour continuer mes études. C'est pour dire que ces mots dont vous êtes en train de souligner, c'est vrai, ça existait, mais il y avait quand même une éducation de base. Aujourd'hui, quand il s'agit d'envoyer des maîtres parents peut-être dans l'intérieur du pays, eux, ils ne veulent pas aller. Pourquoi? Pour quelle raison? Parce qu'il n'y a pas de mesures d'accompagnement. Vous parlez de la construction de 100 salles de classe. Qu'est-ce que vous avez déjà eu à faire? On veut ça en pourcentage, pas en termes de compte habitant. On ne peut pas compter, mais on veut en pourcentage. Si on pense au 100%, qu'est-ce que le ministère a déjà eu à faire? Est-ce que vous avez atteint 50%, 60%, 70%? Quand le journaliste a posé la question tout à l'heure par des mesures d'urgence ici, vous avez dit on ne peut pas parler de mesures d'urgence en une semaine. Je suis tout à fait d'accord avec vous. Mais ces mesures d'urgence-là, vous devez les prendre. Il y a longtemps, il y a votre politique sectorielle de l'éducation que vous avez mis en place depuis l'année 2023. Je pense que ça va finir en 2026, que vous êtes en train de réviser. Est-ce que vous avez pris la peine d'atteindre quand même certains objectifs que vous vous êtes fixés dans ces politiques sectorielles de l'éducation? Ce sont ces questions que nous devons vraiment nous poser.
2: On y revient.
0: Donc, je suis désolée, excusez-moi d'être franche avec vous, mais c'est comme ça.
2: Non, c'est comme ça. Et dans le débat politique, c'est la réalité, c'est la vérité. Monsieur Blaise Anatole Bangalini va prendre note et il va répondre. On fait le tour, le premier tour avec vous. Monsieur Pasteur, révérend Pasteur, j'allais dire Patrick Ghislain Divapa, vous êtes avec nous. Je rappelle que vous êtes coordonnateur du Centre National des enseignants pentecôtistes, tout ce que vous avez compris, quel est le problème de l'éducation centrafricaine ou de l'école centrafricaine en ce jour?
3: Je bénis le Seigneur, Armando, je salue tous mes frères et sœurs qui sont là. Le problème qui se pose au niveau de l'éducation centrafricaine, c'est le pléthorique des élèves devant un enseignant. Ça, c'est le facteur. Alors, lorsque les enseignants sont formés au niveau de l'ENI, on les enseigne qu'un enseignant doit avoir 75 élèves devant lui. Est-ce que vous me comprenez? Et bien, ici, en Centrafrique, un enseignant se retrouve avec 300 élèves. Ça, c'est un problème. Et lorsque dans une école, il y a 3 salle de classe sur un bâtiment. Ici, il y a 75 élèves. Cette année, cette classe-là,
2: ouais.
3: 50 élèves quittent ici pour
2: monter
3: ici. Donc, nous pouvons enregistrer. Hein? Mm-hmm. Nous pouvons inscrire au moins 50 élèves ici. On prend 100 élèves pour inscrire ici. Ça, c'est un problème. Il faudrait que le directeur...
2: Le ratio élève-enseignant pose un certain nombre de problèmes.
3: Voilà, il faudrait que le directeur prenne note de ça. Parce que moi qui parle ici, je suis l'homme de Dieu, mais je suis parent. J'ai mes enfants qui vont à l'école. J'étais un jour parti voir l'état dans lequel mes enfants fréquentent l'école. J'ai essayé d'échanger avec une dame qui est la maîtresse. Elle a dit, la faute ne nous appartient pas. l'UNESCO a dit l'enfant a droit à l'éducation.
2: Même s'il n'y a pas de place, l'enfant...
3: On doit prendre les enfants. Bon, maintenant.
2: Bon, là, ça c'est la question de la démographie qui dépasse le système éducatif centrafricain aujourd'hui.
3: Oui.
2: Si aujourd'hui on a la population qui augmente et on n'a pas la politique de penser à construire d'autres salles de classe ou construire d'autres écoles. Je vous donne l'exemple des enfants de Boeing. Il y en a qui viennent jusqu'au niveau de l'école combattant, mais après Damala en allant jusqu'au niveau d'Angola, il n'y a pas école. Ça fait déjà même presque 7 à 10 kilomètres pour parcourir et fréquenter une école.
3: S'il vous plaît, Armand,
2: c'est une question de démographie.
3: Je reviens avant-hier du village Digba, derrière Yombo là-bas. Les enfants quittent au moins 10 km de venir fréquenter l'école Yombo ici. Ils traversent les fleuves. Ça, c'est du risque. Il n'y a pas de sécurité. Donc, vous voyez, dans ce village, il y a 1800 et quelques habitants. Et devant l'enseignant, cette pléthorique d'élèves-là pose problème. Et chaque année, au lieu qu'on puisse inscrire des enfants selon le nombre qui quitte cette salle pour arriver ici, on prend un nombre qui est vraiment vaste et qui dépasse même la salle.
2: La salle.
3: Et donc, nous sommes là pour que le directeur puisse nous éclairer au moins.
2: Merci beaucoup.
3: Selon les déontologies et les règles de l'enseignement, combien d'élèves doit avoir dans une salle ou devant un enseignant?
2: Voilà, je vous donne la parole, monsieur Elisa Guimadé. En un mot, si on vous demande de qualifier l'école d'aujourd'hui en République centrafricaine, qu'en dites-vous?
4: Merci beaucoup, monsieur Armando. Mais avant de vous répondre, j'aimerais commencer par cette petite parenthèse. Je pense que quand on est fonctionnaire, service de la société et non pas au service d'un individu. Quand on est fonctionnaire, on est citoyen. On n'est pas un esclave. Et quand on est citoyen, on a des droits et on a des devoirs. Et je pense que cette valeur-là, ça échappe aujourd'hui à ce que se disent les fonctionnaires centrafricains. Ils sont devenus plus que des esclaves au lieu des citoyens. Parce que à chaque fois dans des débats, quand on se retrouve avec un agent de l'État ou un fonctionnaire, leur discours va toujours dans le sens de faire une louange à un individu et non pas parler du problème réel de la société. Et je pense que c'est un peu un problème et c'est aussi là la source de problèmes de notre pays. Voilà, on est fonctionnaire, il faut défendre la réalité des choses. On est directeur du service éducatif, il faut étaler le problème réellement au peuple centrafricain. Et ne pas faire l'éloge d'un régime. On n'est pas fonctionnaire pour un régime, mais on est fonctionnaire pour la société. Monsieur Armando, je pense qu'en matière de l'éducation, depuis que j'ai commencé à connaître Foussar Kachtouadéra, le président de la République, depuis 2016 jusqu'à aujourd'hui, ce que j'ai retenu en lui, c'est que c'est un monsieur qui est très beau dans le discours. C'est-à-dire, quand il tient ses discours, vous voyez la beauté de ce monsieur. Mais dans la réalisation, il devient très laide. C'est-à-dire, il dit ce qu'il ne fait pas. Je me souviens, il avait augmenté le budget de l'éducation qui passait de 4% du budget national à 22%. Alors, si on quitte, à l'époque où moi et Arletta, on a étudié, par exemple, quand elle a découvert ici, c'est-à-dire, le budget de l'éducation était à 4%. Alors, de 2010 à 2016, à 2026, c'est-à-dire que nous sommes maintenant dans le budget, dans le portefeuille de l'éducation nationale qui est de 18% du budget national. Alors, quand on élabore une politique publique de l'éducation en augmentant le portefeuille, c'est-à-dire qu'il devrait avoir les effets matériels, physiquement. Alors, en dépit d'augmentation de ce budget, qu'est-ce qui a réellement changé dans le système éducatif en Centrafrique? Monsieur Armando, je pense que quand on élabore une politique de l'éducation, on vise trois piliers, nécessairement. Le premier pilier, c'est les infrastructures, c'est-à-dire le cadre spatial où on forme. Le deuxième pilier, c'est les personnels. Et donc, il faut recruter les personnels de qualité et aussi les traitements. C'est-à-dire, ça va de pair. On peut recruter des personnes de qualité, mais si elles sont maltraitées, ils ne vont pas bien travailler. Est-ce que ce problème est réalisé? Ce problème est prévu dans la politique nationale de l'éducation. Et aussi les matières enseignées, qu'est-ce qu'on enseigne aux enfants? Et quand on établit une politique de pareil, on obtient un résultat. Quel est le résultat que l'on peut obtenir si on investit dans le système éducatif, dans les infrastructures, les personnels et les matières enseignées? On va obtenir, premièrement, des très bons citoyens. C'est quoi les très bons citoyens? Ce sont ceux qui défendent les intérêts collectifs de la société. Quand tu as des bons citoyens, on a des gens qui doivent défendre la nation. Oui. Aujourd'hui, avec ce qu'on a, est-ce que la société centrafricaine, aujourd'hui, les citoyens centrafricains sont prêts à défendre leur pays? Déjà, vous voyez que, monsieur, le plan interne, on a la difficulté de défendre de défendre la société contre le mal interne, c'est-à-dire la mauvaise gouvernance. Les Centrafricains sont là en train de subir la malgouvernance provenant de leurs concitoyens. Mais alors, si le mal-là viendra de l'extérieur, est-ce qu'on sera en mesure de le défendre? Et tout ça, pour l'obtenir, cela, c'est par l'éducation. C'est une bonne éducation qui peut former des citoyens capables de défendre la nation. Ensuite, on va obtenir des bons cadres. Quand on a des bons cadres pour faire fonctionner l'État. Et ensuite, on aura l'indépendance, M. Armando. Quand on a des bons citoyens, on a des bons cadres. Le pays va être un pays indépendant. On n'aura pas besoin de quiconque pour venir fonctionner notre État. On n'aura pas besoin de faire recours souvent à des militaires étrangers pour venir nous défendre. Parce qu'on aura des citoyens. Celui qui va s'engager dans l'armée, il saura que moi je suis citoyen, je m'engage à l'armée pour défendre mon pays. Celui qui va maintenant s'engager dans l'éducation, il sait que c'est pour construire la nation, pour bien enseigner. Et donc on aura un pays indépendant. Et c'est pourquoi Barthélemy Bogana, dans sa politique, il a toujours insisté sur l'instruction. On ne peut pas bâtir une nation sans une instruction de base. Et voilà, M. Armando, ce que je viens de décrire là, cela est dépourvu de toute la politique de la nation, des militants du MCU depuis 2016 jusqu'à aujourd'hui. Ça n'existe pas. Et quand vous les écoutez, ils ne sont là qu'à défendre des individus, c'est-à-dire faire le louange à celui qui gouverne mal au lieu de dénoncer le mal pour protéger la nation.
2: On écoute monsieur le directeur général de l'éducation, monsieur Bangalini. Vous avez la parole pour rebondir. Vous voulez rebondir tout à l'heure avant que je me pose une autre question. Vous avez quelqu'un pour
5: sous les yeux. Merci beaucoup. Oui. Je voudrais clarifier certaines choses. Je ne suis pas ici à ce micro comme militant du MCU. Il faudrait que cela soit clair.
2: Non.
5: Si des compatriotes autour de cette table sont des politiciens, moi je suis un enseignant.
4: Je pense que personne n'a dit ça.
5: Oui, et je n'ai pas fait la louange du président de la République. Du moins, ce sont les autorités aujourd'hui qui travaillent pour la nation. Qu'ils travaillent bien ou pas, c'est à la population, comme vous et moi, de juger. Je n'ai pas chanté la louange du président de la République. Autre chose, par rapport à madame, je crois qu'il faut que nous ayons du respect pour le personnel enseignant. Dire aujourd'hui que il n'y a pas d'enseignants qualifiés et que tout le niveau est extrêmement bas, et je pense que c'est un peu d'insulte à la population enseignante.
0: Ce sont les statistiques qui montrent ça, ce n'est pas moi qui le dis. Les
5: statistiques montrent... Je le dis comme ça, et même si ce ne sont pas ceux-là qui vous ont formé, ce sont les enseignants qui vous ont formé. Et donc, en face de problèmes et difficultés auxquels nous faisons face aujourd'hui, des solutions doivent être trouvées.
2: Oui, mais c'est ça, c'est pour qu'on...
5: Alors, vous parliez tout à l'heure des statistiques, des infrastructures. Nous voyons que la politique était de rapprocher ces écoles-là des populations pour éviter ce que le pasteur a dit tout à l'heure, ou qui partait de
2: 10 km, etc.
5: Voilà, pour aller ici. C'est pour cette raison que...
2: Et le nombre pléthorique d'élèves dans une salle.
5: On ne peut pas oublier que l'école d'hier, ce n'est pas l'école d'aujourd'hui avec l'augmentation de la population scolaire. Et tout ça, on prend acte pour que vous entendez parler aujourd'hui école de proximité. École de proximité, administration de proximité. C'est pour cette raison que nous sommes passés de 8 inspecteurs d'inspection académique à 21 inspections académiques. De 10 centres pédagogiques régionaux à 21 centres pédagogiques régionaux.
2: Mais pour quels résultats concrets sur le terrain?
5: Mais nous sommes en pleine transformation. Tout ça, vous ne pouvez pas avoir le résultat en une année. Et là, aujourd'hui, pour que ces écoles-là, un chef secteur a au moins 10 écoles sous son contrôle, pour lui permettre d'évaluer, de suivre les enseignants qui sont dans ces 10 écoles-là. Et pour leur faciliter la tâche, des motos leur ont été distribuées parce que eux, ils ne peuvent pas aller d'une école à l'autre à pied. Tout ça, c'est des moyens de facilitation pour que ces chefs secteurs-là puissent utiliser. Les directeurs des centres pédagogiques régionaux, pas loin de ça, hier, ont aussi reçu ces moyens roulants avec...
2: toujours des motos.
5: Voilà, pour leur permettre d'avoir un œil de plus près de ce que font les enseignants. En dehors de ça...
2: Mais est-ce que ça va changer, ça change quoi?
5: Oui, parce que déjà, oui, le ça problème, c'est un dispositif. Exemple. Un dispositif administratif.
2: Est-ce que cela change, par veiller. Exemple...
5: Ça va changer.
2: Non, est-ce que ça change, par exemple, la question du nombre pléthorique d'élèves ou un enseignant
5: Monsieur,
2: a plus
5: on ne
2: de
5: peut pas, on quelques... ne peut pas répondre à une question de manière tous azimuts. Je pose ce problème, après je reviens sur le problème pléthorique. D'accord. Pour résoudre le problème de, d'effectifs pléthoriques des élèves dans une classe, c'est de, dans ce sens-là qu'on est en train de créer d'autres écoles. Ouh. Et vous avez...
2: Non, est-ce que je... non, c'est pour vous aider à Monsieur, être précis. Est-ce que à Bangui, par exemple, à l'intérieur du pays, parce que vous avez cité l'appui des partenaires tout à l'heure là, il faut que vraiment vous nous aidiez à identifier. Et pour répondre à ceux qui pensent que le ministère ne fait pas assez d'efforts ou le gouvernement...
5: Si je prends la capitale, vous allez au lycée d'État des Rapides. Vous voyez, il y a d'autres infrastructures. Vous allez au lycée Baloko, c'est créé. Vous allez au lycée Bimbo, c'est créé. Vous allez, il y a une école de proximité ou un service de proximité qui est créé au niveau de Bégoua pour pouvoir désengorger le lycée de Gobongo, désengorger le lycée de Miskine, entre autres. Et à partir de là, nous avons ces écoles-là qui sont construites par-ci et là. Parce que si celui qui gère le suivi, les statistiques au niveau du parc était là, vous devez avoir la cartographie des bâtiments qui sont construits par le parc à travers le projet de la Banque mondiale. Et donc, on ne peut pas accepter qu'il y ait plusieurs centaines d'élèves dans une classe pour qu'on puisse dispenser le cours.
2: Mais malheureusement, je veux vous rappeler qu'au lycée Barthélemy Bouganda,
5: tout
2: ici,
5: à fait, mais
2: on a plus de 400 à 600 élèves dans une salle de classe.
5: La République centrafricaine, elle est grande. Et lorsque l'enveloppe qu'on nous donne, que le PAR a aujourd'hui, dans les 6 premières préfectures pour le PTBA 2026, pour construire plus de 200 salles de classe. Lorsqu'on arrive au mois de décembre, tout là c'est terminé et maintenant c'est le tour de Basse-Côte, Ombomo, Bria, tout ça là, pour construire ces salles de classe en prévision des 6 000 enseignants qui vont être intégrés pour que on puisse déployer. Monsieur, et donc vous voyez, ça va être un miracle pour que en matière de construction de salles, en matière de formation, tout ça là du Maroc, oui, tout ça c'est mis le gouvernement vrai. Embrasse et maintenant, redéploie aussi l'administration.
2: Est-ce que vous ne savez pas que vous êtes en difficulté aujourd'hui face à tout ce que vous avez dit? La réalité, c'est que vous avez des projets, mais vous n'évoluez difficilement. Par exemple, le nombre d'élèves, même ici au niveau de Bangui, même dans certaines écoles, les élèves prennent le cours à même le sol. Est-ce que vous êtes au courant, par exemple, au lycée, à l'école qui se trouve là à côté, Miskine, Benzvi, pour ne pas parler et même de combattants et autres, il y a ces faits-là. Maintenant, la question, c'est de dire, est-ce qu'on va de projet en projet ou on est en train de vouloir résoudre un problème d'une manière urgente?
5: On est en train de résoudre un problème. Vous savez, lorsque le PAR dit 20 milliards, par exemple, pour cette année.
3: Mais est-ce qu'Arondo, en dehors de ce financement de PAR-là, est-ce que le ministère de l'Éducation n'a pas d'autre argent?
2: D'autres financements, est-ce
3: bon,
2: que
3: d'autres
2: non,
3: argent.
2: Non, pour le budget de l'État.
5: Non, on va toucher, on va parler...
3: Pas dans le budget de l'État. C'est-à-dire, le ministère de l'Éducation a aussi des ressources qui rentrent dans sa caisse. En tant que ministère, tu
5: mais c'est de ça que parle du budget de l'État.
3: Voilà. Mais est-ce que, en dehors de ce projet, de ce projet-là, le ministère tutelle de l'éducation
2: au nom du gouvernement, voilà, ce que vous
3: n'a
2: dites,
3: pas d'autre argent.
2: Non, finissez.
5: Je termine. N'anticipez pas. Sur le budget de l'État, il y a des lignes d'investissement. Au moment où je vous parle, je suis administrateur de la construction du lycée de proximité de Boro à Bossangwa. Oui. Administrateur de la construction du lycée de Pombolo
2: vers Gambo là-bas.
5: Voilà, de Pombolo et d'autres directeurs généraux qui sont aussi administrateurs de lignes de construction d'autres établissements tels Bala Aéroport ici à Bangui. Donc il y en a plein. Et je mettrai ce que moi je gère comme construction de bâtiments scolaires sur la ligne budgétaire de l'État. Et donc ce sont ces efforts-là qu'on fait aujourd'hui, même si on pense que la population souhaite voir rapidement.
2: Est-ce que vous pensez que déjà, voilà. Dernière question avant de donner la parole aux autres, est-ce que vous pensez qu'aujourd'hui on peut d'ici à l'année prochaine parler de le ratio élève-enseignant respecté, c'est-à-dire 30 élèves ou même au trop 50 élèves pour un enseignant pour l'année prochaine, et qu'on ne peut pas parler de tables et bancs qui manquent, des élèves du lycée de la Kwanga ou de l'école de la Kwanga qui prennent le cours à même le sol et autres. Est-ce que vous estimez, avec tous ces projets que vous avez sous les mains, sous les bras, sous le regard du gouvernement, est-ce que la rentrée scolaire 2027-2028, on pourrait vraiment mettre fin à cela?
5: Non, vous voyez, parler de 30 élèves par classe,
2: ou 50
5: élèves par classe pour notre pays d'ici 2028, c'est une utopie. Parce que il faut accompagner de cela de nombre d'enseignants. On peut créer.
2: Mais est-ce qu'on n'en a pas?
5: Oui, mais les 6 000, là, on est en train, je pense que...
2: Est-ce que les ressources humaines, il manque à l'université, partout, ou bien c'est les moyens qui manquent?
0: Tout à l'heure, j'étais en train de parler de ça, monsieur m'a dit...
5: Attendez.
2: Non, le DG Philippe, qu'il finisse.
0: C'est ça le problème.
5: Nous avons 6 000 enseignants, aujourd'hui, formés.
0: Formation.
5: Et là, nous devons intégrer 1 500 enseignants par an. Aujourd'hui, je pense que d'ici mardi, l'arrêté d'intégration de 1 500 là va être signé. Et puis avec l'obligation aussi, nous allons intégrer 1 500 enseignants en 2027. Et donc le contrat avec la Banque mondiale est que dans les 4 années qui suivent, 6 000 enseignants...
2: Vous en aurez combien? Vous pensez avoir combien pour mettre fin au problème de
5: l'État? Là, pour l'instant, sans tenir compte de l'augmentation prochaine de la population, 16 000 enseignants.
2: Donc pour l'instant, ça vous manque, ça reste 10 000 à compléter.
5: Voilà. Si on finit avec les 6 000, il nous faut ça pour que chaque classe, chaque enseignant.
2: Ça veut dire que vous nous écoutez d'ici là, depuis Berberati, depuis Boire, même en France, partout ailleurs dans le monde. Nous sommes dans le débat politique. Patara, vous parlez de cette question du système éducatif. Vous avez compris, ça veut dire que pour compléter les 10 000 autres enseignants pour mettre fin au problème ou au phénomène de maîtres parents dans ce pays, ça nécessite beaucoup de financement. Est-ce que le gouvernement a des moyens financiers pour faire ce travail? Est-ce que le trésor public peut supporter cette politique pour qu'on puisse espérer à l'école digne de ce nom dans ce pays? C'est la question que vous devez vous-même répondre chez vous à la maison, mais on va poser toutes ces questions à ceux qui sont sous la table. Vous voulez répondre tout à l'heure, révérend pasteur?
3: Oui, Armando. C'est ça que je viens de dire tout à l'heure, que est-ce qu'en dehors de ces financements, le gouvernement centrafricain n'a pas d'autres fonds pour répondre à certains besoins avant d'attendre ce financement-là? Et le problème ici, c'est pas à tout moment que nous devons attendre l'extérieur. Il y a l'APE, il y a les inscriptions, hein, il y a l'assurance qu'on paye. Mais il faudrait que tout cet argent-là font quoi?
2: C'est une question.
0: Je voudrais parler de quelque chose. Vous savez, en matière de financement, il faudrait que le gouvernement, c'est-à-dire le ministère de l'Éducation, prenne ses responsabilités. Quand je parle du ministère de l'Éducation, je parle de la tête jusqu'en bas, c'est-à-dire au plus petit, au dernier. Pourquoi je dis cela? Vous voyez que le partenaire, quand il vient dans ton pays, c'est toi qui lui présentes le besoin. C'est-à-dire, le ministère présente le besoin de la République centrafricaine en matière éducative. Maintenant, ce que le gouvernement propose en matière éducative, c'est quoi? Par exemple, on peut dire qu'au niveau de la République centrafricaine, il y a tel problème comme ça. Dans telle ville comme ça, il y a un sérieux problème. Il faudrait qu'on voit d'abord de ce côté, on essaye d'arranger, parce qu'il y a beaucoup de population là-bas. Mais malheureusement, ce n'est pas ce qui se fait. Moi, je vous dis que j'étais autour d'une table où on était dans une réunion éducative et j'ai posé ce problème-là. Je leur ai demandé pourquoi, pour quelle raison. Lorsqu'on vous dit que dans tel secteur comme ça, il y a un problème là-bas, qu'on doit aller résoudre ça, vous dites que le budget que le partenaire a donné, c'est pour financer telle zone comme ça, alors que dans telle zone comme ça, il y a un problème. C'est ça le problème. Moi, mis à part ce que je fais, je suis aussi, je suis dans l'APE, à l'école de ma vie, je suis la vice-présidente. Je suis à à proximité même des enseignants. Quand je parlais tout à l'heure des enseignants non qualifiés, c'est pour dire quoi? C'est pour dire qu'il y a un sérieux problème, parce que tu peux prendre ton enfant, tu peux... Attendez, dites-moi comment un enfant de la classe de CE1 est capable de faire la lecture, alors que moi, à l'époque, quand j'étais à l'école UNESCO, déjà en classe de CI, je commençais déjà à lire papa et maman. Mais l'enfant, verbalement, tu vois que l'enfant s'exprime, tu donnes un livre à l'enfant, que lis-moi ça, l'enfant est capable de dire, c'est quoi le problème? Qu'est-ce qui n'a pas marché? En fait, on doit se poser des vraies questions. On ne peut pas seulement aller en haut, il faut voir la base c'est quoi? Qu'est-ce qui nous manque? Parce que le partenaire, oui, il est là pour nous aider. Mais si nous-mêmes, nous ne montrons pas les vrais problèmes pour que ce partenaire puisse apporter des réponses sine qua non à ce que nous voulons, je pense qu'on ne peut pas avancer. Donc je suis désolée, excusez-moi, si j'ai parlé de ça, c'est parce que vraiment je suis dans le domaine éducatif. Je vous l'ai dit, chaque année, nous distribuons des kits scolaires aux enfants. Moi, au moins, sous ma responsabilité, je ramasse dans les quartiers au moins 30 enfants vulnérables que je finance leur étude. Ça, franchement, ce sont des choses que je fais parce que, mis à part ce que j'accompagne les enfants, j'essaie de comprendre le problème qu'il y a au niveau de la République centrafricaine. Parce que l'éducation, c'est la base.
2: Maintenant,
0: si on n'est pas instruit,
2: Madame Abdali, une question très peut-être pertinente, c'est que qu'est-ce qui fait qu'aujourd'hui l'école publique, c'est-à-dire l'école de l'État, est en train d'être délaissée au profit de l'école privée? C'est quoi le problème?
0: Le problème est simple. Il y a vraiment un manque à gagner au niveau de l'école publique. Pourquoi je dis cela? Il n'y a pas d'enseignants qualifiés, il n'y a pas d'établissement, il n'y a pas de table banc. Je vous assure que parfois, ce sont les ONG qui prennent, par exemple, des trucs qu'ils amènent ça, comment vous appelez ça là?
2: Les fournitures de bureaux.
0: Oui, les fournitures de bureaux pour donner aux directeurs parce qu'ils en manquent. Il n'y en a pas. Le ministère de l'Éducation, lui, il fait quoi?
2: Monsieur,
0: on est là pour aider, certes, mais il faut que ce ministère puisse nous accompagner
2: ici.
0: Aussi.
2: Oui, avant de donner la parole à...
3: Vous savez, c'est toute une erreur. Nous sommes là pour accompagner le
0: gouvernement,
3: pour aider notre pays, pour aider notre nation. Nous ne sommes pas là pour critiquer dans le sens négatif. Il faudrait que le directeur prenne note. Tout ce que nous disons ici...
2: Non, le directeur parle, il prend note.
0: Vous voyez comment il est en train de sourire, même parce qu'il comprend maintenant pourquoi j'ai tout à l'heure...
3: Il y a des choses que les directeurs là-bas, dans leur cabinet, ne pouvons pas dire. Mais pendant cette émission, il peut avoir un ouf de dire que, mais vraiment, tous les constats...
2: Mais c'est à l'ONU, c'est pourquoi aujourd'hui le système éducatif centrafricain tient en grande partie grâce aux partenaires, c'est ce que nous avons écouté ici, hein, des personnels non intégrés par exemple à la fonction publique, et payés par les familles, je vous en prie, hein, entre tout ce que nous avons vu, l'opposition dénonce par exemple souvent un manque de vision, mais aussi la société civile qui pointe du doigt le manque de la volonté politique, c'est ce que vous avez dit tout à l'heure, et les Guimalais, mais quand on voit ce qui se passe sur le terrain, il y a question de poser sur le délai ou de certains parents qui veulent voir déjà leurs enfants au niveau de l'école primaire, ils sont obligés de dépenser beaucoup d'argent en payant, surtout dans les écoles privées, pour espérer un enfant en classe de CE1, CE2+, au moins c'est lire et écrire. C'est quoi le gros problème selon vous aujourd'hui?
4: Merci beaucoup, Monsieur Armando. Vraiment, Monsieur Armando, en écoutant le directeur
2: général,
4: j'ai honte. J'ai honte de mon pays. Et je suis en train de constater que l'indépendance que nous avons acquise chèrement, au prix du sang précieux de nos martyrs, nous sommes en train de le perdre. Vous voyez, dans ce discours, il n'a jamais cité une source intérieure. C'est-à-dire la politique de l'éducation, ça ne vient que de l'extérieur, comme si la République centrafricaine est aujourd'hui un territoire de la communauté internationale. La République centrafricaine, c'est un État souverain. Alors, le pasteur vient de dire quel est donc l'État, quelle est donc la politique du gouvernement centrafricain en matière de l'éducation nationale. C'est le vrai problème qu'il faut traiter. Au départ, le projet Banque mondiale, tout ça, mais aujourd'hui, si le Banque mondiale retire tous ces projets-là, qu'allez-vous faire pour obtenir les 16 000 enseignants que vous envisagez d'obtenir dans un délai de, je crois, je ne sais pas, 3-4 ans aujourd'hui?
3: Mais ils vont encore...
4: Et donc, je pense...
3: Il y a un problème qui est là. Il y a un problème, hein.
4: Je pense, Monsieur Armando, quand on était encore petit, quand j'étais encore à Bambio, les sous-préfets, les commandants des brigades gendarmes, les chefs de centre de santé, tout ça là. C'est-à-dire, en un mot, les fonctionnaires qui étaient affectés en province, ils allaient avec toutes les familles. Parce que de là-bas, ils trouveront la même école que ceux de Bangui. Moi, j'ai eu à fréquenter avec les enfants du sous-préfet à Bangui. À Beberati, j'ai eu
2: au
4: à
2: même
4: fréquenter.
2: Titre que tout le monde. Il n'y a au pas même de titre distinction. Que tout le monde. Où aujourd'hui, quand on vérifie, même beaucoup de ceux c'est qui ce sont que... des ministres, des DG autres, les enfants ne sont pas dans des écoles publiques, ni des lycées publics. C'est peut-être ailleurs. Mais c'est quoi le problème? C'est la question.
4: Je veux en venir, monsieur le monsieur,
3: parce que
4: monsieur
3: Armando. Au niveau de l'éducation nationale centrale.
4: Si déjà le directeur général est en train de se féliciter du projet, de la réalisation. Monsieur Armando, nous avons un gouvernement très malin qui fait des choses pour voiler les gens, pour montrer qu'ils sont en train de faire quelque chose, alors en réalité, ils ne font rien. Le directeur, je vais le citer, l'élargissement ou bien l'agression des salles de classe.
2: Moi, je connais Bourou, ça c'est Boussangoua, vers non, en, je, allant, en sortant.
4: Voilà, de, prenons de... seulement un échantillon ici à Bangui. On a parlé du lycée Bimbo. Monsieur Armando, vous voyez le secteur Bimbo en général qui était une préfecture à l'époque. Et on pourrait compter plus de 20 000 habitants.
2: Plus
4: de 20 000 habitants. Pour un seul lycée public. Je ne sais pas s'il y a encore d'autres lycées publics.
3: Non, mais tu sais, le lycée Bimbo prend même les enfants qui sont derrière Samba pour venir faire gâter ici.
4: Et vous voyez, avec tout cela, allez voir ce qu'ils sont en train de réaliser au lycée Bimbo. Que le directeur est en train de s'en féliciter. C'est pourquoi je dis, moi j'ai honte. Quand on a un problème en politique publique, quand il y a un problème, on cible le problème et on le réalise une seule fois pour toutes d'une manière durable. C'est pas faire de petits malins. Ce que vous avez établi à Bimbo là-bas, est-ce que ça va résoudre le problème des enfants qui sont dans le secteur de Bimbo? Laissez Fatima regarder, comme à l'état je veux de souligner. Ça veut dire c'est partout. Mais ce que vous avez eu à faire, les effets, Armand a dit, les effets sont où palpablement? Où est-ce que, dans quel secteur? Dans quelle région de la République centrafricaine où l'établissement public a reçu en matière de confort dans les salles de classe? Monsieur Armando, vous voyez que le directeur pose la question, ces enfants fréquentent où? Monsieur le directeur général, vos enfants fréquentent dans quel établissement? Ils ne sont pas dans l'établissement public. Parce que vous savez qu'il n'y a pas du sérieux dans cet établissement public-là. Monsieur Armando, j'ai eu comme intervenu dans des institutions, dans les instituts privés, dans l'université de Bangui, dans l'institut privé de l'enseignement supérieur à Bangui, j'aimerais dire. Mais vous voyez le confort des salles dans des secteurs investis par des personnes privées et allez voir le salle de classe à l'université de Bangui. C'est de la honte.
2: Voilà.
4: Mais là où on a dit que le budget a augmenté de 4% à 18%.
2: Donnez un peu de l'occasion au directeur général.
4: Non, mais il ne faut pas se moquer de la population. Nous avons quand même, vous et moi, je m'excuse à la demande aussi, je vais encore ajouter quand même deux secondes.
2: Je lui donne 30 secondes qu'il finisse.
4: Si nous avons eu à bénéficier d'une bonne éducation, c'est pour défendre la nation, c'est pour défendre la société. Et maintenant, il est temps de le faire.
3: S'il vous plaît, Armando.
2: Non, s'il vous plaît, il est en retard. Le directeur a beaucoup de choses à répondre. On a une question à poser avant de clore ce débat, parce que beaucoup reste à faire dans ce domaine. Répondre.
5: Monsieur Armando, je vais avoir deux minutes. Je voudrais dire ici, il y a des gens qui refusent de voir
2: la réalité.
5: Tout ce qui est blanc, ils décrivent en noir. Mes enfants sont à l'école, à l'ANS, établissement public. Voilà.
2: Mais l'ANS aussi, c'est conditionné. Hein.
5: Oui. Ils avaient passé un test pour aller là-bas, de la sixième, voilà. Et puis, voilà. Lorsque monsieur dit que le budget de l'État est passé de 4% à 18%, vous voyez, il parle comme s'il maîtrise des dossiers. Mais mon éducation ne me permet pas d'insulter de manière indirecte.
2: Dans ces propos. Non.
5: Mais ça n'a jamais. C'est faux.
2: Mais c'est le ministre. Parce que
5: il parle.
2: Qu'il a dit.
5: Non.
2: Il a cité la source.
5: Non. Il ne peut pas mentir au nom du président de la République.
2: Ah bon?
5: Et lorsque vous voyez dans les statistiques, le budget de l'éducation n'est pas passé de 4 à 18%. Tout à l'heure, il avait dit 22%.
2: Non, le chef de l'État a augmenté 16% selon lui. Donc, ça fait
5: le budget
2: plus que ça.
5: Alloué à l'éducation.
2: Non, pour vous, ça fait combien? C'est que vous avez...
5: Attendez, le budget alloué à l'éducation.
2: Oui,
5: c'est il combien? A dit que le chef de l'État a dit 18%, 22%. Il faut qu'on vienne ici. Qu'on...
2: Oui, c'est ça. Mais pour vous, voilà. C'est combien? Vous corrigez, c'est ce
5: alors,
2: qu'il a dit alors.
5: Donc, le budget aujourd'hui de alloué à l'éducation seront les objectifs. On devait aller de 4 à 22%.
2: Mais c'est ce qu'il a dit tout à l'heure.
5: Non, mais c'est l'annonce sur le plan international.
2: Ah oui, mais c'est ce qu'il
5: dans
2: a
5: la
2: dit.
5: Sous-région.
2: Donc ça veut dire que vous le rejoignez.
5: Non. Mais le budget, ça veut dire quand il dit que c'est passé de 4 à 18%, c'est faux. On n'est pas arrivé à 18%. Parce que quand on arrive à 18%, d'accord. On arrive à 18%, il y a suffisamment d'argent.
2: Donc pour l'instant, c'est de l'annonce. Donc ça veut dire que ce que le chef de l'État annonce...
5: L'annonce est sur le plan sous-régional. Ça veut dire que au Sub-Sahara, tel que le Sénégal, Maroc, etc., tous ces pays-là doivent injecter plus de progressivement jusqu'à 2030,
2: ça, je vous
5: plus
2: comprends.
5: De 18 maintenant, à 20%.
2: Maintenant, tant que directeur général de l'éducation nationale, le budget...
5: Nous sommes autour de 9,5%. Voilà.
2: Ça veut dire que c'est insuffisant.
5: Au lieu d'aller à vers 22% recommandé, nous sommes autour de 9,5%. Voilà. Et donc, je dis ça comme ça. Deuxièmement, il y avait quelqu'un qui a parlé de l'APE. Qu'est-ce qu'on a fait de l'argent de l'APE?
2: Oui, c'est le
5: et
2: c'est
5: lorsque
2: le
5: vous
2: pasteur,
5: prenez
2: c'est...
5: les 2500 francs versés par les élèves, comme à titre de redevance scolaire, il y a des rubriques. Il y a 500 francs pour l'impression de bulletins.
2: Ouais.
5: Et nous avons 250 francs pour la carte scolaire. Ouais. Nous avons 500 francs dédiés au sport, où il y a une coordonnatrice affectée par le ministère de la Jeunesse qui est là, qui utilise. Ouais. Et il y a 1000 francs pour l'APE.
2: 1000 francs. Ouais. Bon, maintenant, si on multiplie par rapport au nombre d'élèves sur toutes les étendues, vous en avez combien?
5: Que ce soit pas, de l'État ou de privé. On ne peut pas parler en termes de l'étendue du territoire parce que ici, la gestion, chaque école.
2: Okay.
5: Et malheureusement, ce sont les élèves qui arrivent en 6e qui peuvent payer tous leurs redevances scolaires. On ne peut pas mettre un élève dehors parce qu'il n'a pas payé les redevances scolaires.
2: Non, ça se fait, mais peut-être à Bangui ici. Hein.
5: Voilà.
2: Un peu d'indulgence.
5: Attendez que je termine.
2: À l'intérieur du pays, il y a un peu d'indulgence, mais à Bangui, c'est une exigence
3: mes
2: absolue.
3: Mes enfants étaient chassés de l'école à cause de l'inscription de 3500 francs.
2: Bon, vous l'écoutez
5: bien. Et puis là, l'APE, normalement, dans chaque établissement, doit utiliser cet argent-là. Voilà.
2: Ça c'est un éclaircissement. Maintenant,
5: voilà.
2: On n'a que 3 minutes. On va le couper, s'il vous plaît.
5: Je termine. Tout à l'heure, il parlait de marque de fourniture. Non, l'État a inscrit dans la ligne budgétaire pour tous les établissements de la République centrafricaine.
2: Mais est-ce que ça s'est fait?
5: Ça se fait. Vous allez voir la direction des ressources humaines où on appelle les inspecteurs d'académie, les chefs de circonscription, tous les chefs d'établissement viennent chercher.
2: Je vous encourage à vérifier ces informations.
5: Moi-même, je suis témoin parce que lorsque je suis arrivé, il y a 4 mois avec la nouvelle
2: est-ce
5: directrice.
2: Est-ce qu'on a bien utilisé à bon escient ce que je voulais dire?
5: Voilà.
2: Maintenant, donc, les investissements publics dans le secteur éducatif restent toujours insuffisants ou jugés insuffisants par les partenaires techniques. À une semaine de la rentrée, des dizaines d'écoles à l'intérieur du pays n'ont ni toiture, ni tablette blanc, et certains sont même occupés ou dégradés. Monsieur le représentant ou monsieur le directeur général, comment le gouvernement justifie-t-il la faiblesse du budget, comme vous l'avez vous-même noté tout à l'heure, alloué à la reconstruction scolaire face à l'urgence et par rapport à cette rentrée scolaire? Et bientôt, avec vous, le chef de l'État va aller lancer la rentrée scolaire à Boilly, d'ici le lundi prochain.
5: Lorsqu'on parle de problèmes de table blanc, chaque établissement, comme je l'avais dit tout à l'heure, et l'État a fait beaucoup d'efforts. Moi-même, j'ai été témoin oculaire de la manière dont, quand on fournit les tables bancs, où nos élèves...
2: Ne parlez pas seulement de Bangui, je vous en prie. Parlez de ce qui vous écoute à Golo-Gosso,
5: messieurs, lorsque vous parlez, c'est beau de parler, l'État ne peut pas accepter que les enfants, les futurs cadres de ce pays puissent être dans des conditions que nous vous dites ici.
2: Malheureusement,
5: pour,
2: c'est cela.
5: Pour étudier. Les faits sont là, les efforts sont faits, et avec le moyen que dispose l'État, il fait des efforts pour construire des tables bancs, envoyer. Malheureusement, c'est ça, table banc. Lorsqu'il arrive, parfois.
2: Voilà, c'est ça.
5: Voilà.
2: Oui, quelques secondes.
5: Tout ça là,
2: vous avez
5: qui fait que ces tables bancs là sont cassées, reparées, et ça met l'État dans la perpétuelle mission pour pouvoir construire ces tables bancs là.
2: Voilà, révérend pasteur Patrick Ghislain Divaba, vous avez 30 secondes pour boucler. Sur aujourd'hui, qu'est-ce que vous attendez du gouvernement?
3: Ce que j'attends du gouvernement, c'est ce que j'attendais du gouvernement, c'est de pacifier l'éducation nationale comme une éducation de espérance pour notre nation. Aujourd'hui, les élèves s'assoient par terre. Aujourd'hui, le prix d'inscription est élevé. Aujourd'hui, les enfants, hein, c'est-à-dire les salles de classe est vraiment
2: saturées.
3: Aujourd'hui, il n'y a pas des enseignants qualifiés. Mais les maîtres parents là, ils sont comme des sauveurs. Ils ont vu le risque et le chaos de la nation et ils se sont levés, ils ont pris leur courage de venir sauver la Centrafrique. Normalement, le ministère de l'Éducation devait dire au moins merci à ces maîtres parents parce que ce n'est pas leur domaine, mais ils ont vu le danger. Parce que pour que une nation soit détruite, on tue d'abord l'éducation.
2: Voilà.
3: Donc, les maîtres parents, nous devons les remercier, nous devons les encourager.
2: Merci.
3: Malgré ce n'est pas leur domaine.
2: Quelques secondes à vous, monsieur Élisée Guimalé, coordinateur de l'Observatoire pour la gouvernance démocratique en Centrafrique. 30 secondes. Qu'est-ce que vous attendez de ce qui se passe aujourd'hui?
4: Merci beaucoup, monsieur monsieur Armando. J'aimerais prendre 5 secondes pour répondre au directeur général que moi, je suis citoyen de ce pays. Et je œuvre dans une organisation de la société civile où la vérité est notre devise. Notre devise, Observatoire pour la gouvernance démocratique en Centrafrique, notre devise est unité, vérité, justice. Nous, on ne ment pas. J'ai attendu de mes propres oreilles le président de la République dire, c'était en 2021, qu'il a fait passer le budget de l'éducation de 4% à 18%. Et ensuite de 22% jusqu'à 2026. Nous sommes aujourd'hui en 2026, vous dites que nous sommes encore à 9%. Moi, je ne vais pas mentir. Et je veux tous les Centrafricains à taper, même ceux IA reconnaît cela, intelligence artificielle. Sur Google, vous tapez, on va vous rappeler sur le discours de ce président, qui a fait passer le budget
2: de l'éducation. Mais c'est bon, vous l'avez déjà dit.
4: Merci beaucoup, M. Armando. Mais je pense que je n'ai rien à attendre de ce gouvernement, en réalité, M. Armando. Je n'ai rien à attendre de cette équipe gouvernementale, parce que je ne peux pas espérer sur une personne qui est incapable de me fournir ce que j'attends de lui. En réalité, je n'attends rien.
2: Voilà.
4: Ils ne sont pas en mesure de rehausser le niveau de l'éducation, de faire du bien pour construire notre pays. C'est des gens qui sont là pour exploiter le pays et non pas pour construire le pays. Donc, je n'attends rien.
2: Madame Arlette Mambouya Biali.
6: Moi, ce que j'attends du gouvernement, c'est de revoir ses approches en matière de l'éducation au niveau national. Que ce soit au niveau de l'éducation nationale ou au niveau de l'enseignement supérieur. Parce que tout part de là. Si aujourd'hui, au niveau de l'éducation nationale, les choses ne marche pas, je pense qu'à l'université, il y aura toujours un problème. Et donc, revoyez vos approches, surtout s'il y a un problème de financement, vous devez aussi revoir vos budgets, revoir les partenaires. Dites aux partenaires que le problème que nous voulons, c'est ça.
2: Vous l'avez déjà dit, merci.
6: Donc,
2: 20 secondes, on a bouclé, vous avez bouclé aussi. Vous répondissez, monsieur le directeur général, Blaise Anatole Bangali.
5: Il ne manque pas de volonté politique au gouvernement. Parce que quoi que vous fassiez et que vous arrivez à un moment donné à diriger ce pays, vous allez mettre en avant l'éducation de nos enfants. Vous venez de tenir de propos rassurants et c'est ce que nous souhaitons, c'est ce que je souhaite du pasteur et non de celui qui se montre comme un politicien. Même s'il arrive par coup de baguette magique à diriger ce pays, il fera le pire.
2: Et
5: du respect à ceux-là qui dirigent.
2: À 7 jours de la rentrée, de nombreuses écoles, notamment dans nos provinces, manquent de tables et bancs, de manuels scolaires et portent encore les stigmates des crises passées, messieurs. Merci beaucoup. C'est la fin de ce débat politique. Le temps qui nous est imparti touche à sa fin. Merci à nos invités pour la clarté et l'intensité de ces échanges. On le comprend bien, cette rentrée scolaire 2026-2027 ne sera pas une simple formalité administrative, mais un véritable test pour l'avenir de la jeunesse centrafricaine entre les promesses d'ajustement du pouvoir, les exigences de réforme, de l'opposition et les attentes pressantes de la société civile. Le curseur reste braqué sur le lundi ce prochain de la rentrée scolaire 2026-2027. Merci à toutes et à tous. 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Armand Benguendi, c'est moi. Je vous donne rendez-vous à la semaine prochaine. Mais d'ici là, portez-vous bien et prenez soin de vous car on ne vit qu'une seule fois. Au revoir.

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2: J'ai un message à passer. S'il vous plaît. J'ai un message à passer parce que depuis que je parle pas, il faudrait que vous.
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7: 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Et comme il s'est saisi, il faut que l'utiliser après. 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Deux fois, il faut que c'est dur. 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
2: 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Partie responsabilité du gouvernement Akeda, partie enseignant Akeda, partie élève Akeda. 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

Bonjour à tous. Dans cette émission d'aujourd'hui, nous parlons du rapport de la Ligue centrafricaine des droits de l'homme sur la situation des droits humains en République centrafricaine.

0: La Ligue centrafricaine des droits de l'homme déplore la situation des droits humains en Centrafrique. Dans un rapport à mi-parcours présenté à la presse jeudi dernier, cette organisation de la société civile a dressé un bilan inquiétant du respect des droits de l'homme dans le pays. Une occasion pour lui d'appeler les autorités au respect des textes établis. C'est le thème principal de cette émission d'aujourd'hui. Et pour en parler, nous recevons Maître Yassin Biegba, vice-président du réseau des défenseurs des droits de l'homme en Centrafrique, REDAC. Bien avant de le rencontrer, pour nous entretenir sur ce sujet aussi important, nous revenons d'abord sur quelques actualités judiciaires de la semaine.
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0: Le procès de près de 20 porteurs de tenues interpellés sur les barrières illégales a eu lieu cette semaine devant le tribunal de grande instance de Bangui. Initialement prévu jeudi dernier, le verdict dans cette affaire est reporté au 23 septembre prochain. Ces militaires étaient jugés pour, entre autres, vol d'argent, abus de pouvoir et chantage sur la population. Finalement, ce sont les infractions de concussion et d'extorsion de fonds qui sont retenues contre les accusés. Après les débats, les juges ont décidé de repousser le verdict au 23 septembre prochain. Suivant cet effet, Narcisse Tet Issa Bedimba, premier substitut de base du procureur de la République par le tribunal de grande instance de Bangui, au micro de Jeff Dao.
2: Je peux vous avouer que l'audience est bel et bien terminée aujourd'hui parce que nous avons réussi à évoquer ou à auditionner tous ceux comme nous avons retenu comme preneurs. Finalement, ils sont au nombre de presque 20 et les infractions, il y a la concussion et il y a aussi l'extorsion de fonds. Donc nous avons mis à côté les infractions d'abus d'autorité et le trafic d'influence, donc quitte au tribunal de pouvoir apprécier. Quand l'équipe de la coordination était sur le terrain, l'équipe a pu interpeller seulement les éléments sur les barrières. Et nous avons estimé qu'on ne peut pas juger les éléments sans pour autant qu'il y ait la présence de leur chef. Et lors de débats, on s'est rendu compte que certains chefs ont délibérément délivré des ordres de mission sur ces barrières illégales-là. Et donc, ceux-là, nous avons demandé au tribunal de les placer sous mandat de dépôt et de les inculper. Et donc, le tribunal a reconnu favorablement notre demande.
0: Entre-temps, la première session correctionnelle du tribunal militaire de Boire s'est achevée la semaine dernière. 4 dossiers étaient inscrits au rôle, dont des affaires de grave violation des droits humains. Laurent Ambita, commissaire du gouvernement, dresse le bilan au micro de Privat Rodrick Lepanga.
3: En faisant le bilan de la première session correctionnelle du tribunal militaire de Boire,

0: Suite aux réquisitoires du ministère public, a donc déclaré l'action publique éteinte du fait de la prescription.
1: Relance majeure pour la justice en République centrafricaine. Après près d'un an de paralysie, la chambre d'appel de la Cour pénale spéciale compte un nouveau juge international. Il s'agit du magistrat belge Daniel Franssen. Il a prêté serment cette semaine à Bangui devant le chef de l'État Fausta Coche Touadéra. Des précisions avec vous, Sabrina Larissa Nailo.
2: La cérémonie s'est déroulée en présence de plusieurs membres du gouvernement, des représentants des institutions et du corps magistral national. Sur instruction du chef de l'État Faustin Archange Touadéra, le procureur général a pris ses réquisitions avant la lecture officielle du décret de nomination. C'est à ce moment que le magistrat belge a été appelé à la barre pour prononcer son serment.
3: Monsieur Daniel Franssen, vous jurez de bien et fidèlement remplir vos fonctions, de les exercer en toute impartialité, dans le respect de la Constitution, de garder le secret des délibérations et des votes, de ne prendre aucune position publique et de vous conduire en tout comme un digne et loyal magistrat. Je le jure.
2: Une occasion pour Daniel Franssen, le nouveau juge international de la CPS, nommé en décembre 2025, de présenter ses priorités et sa vision pour l'exercice de ses nouvelles fonctions.
4: Il y a l'un ou l'autre dossier qui m'apparaissent relativement urgent et donc sur lequel, sous la présidence donc, du président de la Chambre d'appel, nous allons dès cet après-midi entamer des délibérations et comme ça, nous pourrons rendre rapidement l'un ou l'autre décision d'appel.
2: Pour Dieu donné Sélégué, le greffé en chef de la CPS, ce nouveau renfort va donner un coup d'accélérateur aux activités de la chambre d'appel totalement bloquée depuis près d'un an.
5: La chambre d'appel, est depuis un an et demi, ne dispose que deux juges. Et ça fait que tous les dossiers qui se trouvent dans cette chambre ne peuvent pas être traités. Je pense qu'avec aujourd'hui la personne serment de Daniel, désormais la chambre deviendra opérationnelle.
2: Mais quel est le rôle exact de cette chambre d'appel de la CPS si les victimes ou les accusés ne sont pas d'accord avec le premier verdict rendu par la Cour pénale spéciale, les juges de la Chambre d'appel ont le pouvoir de réexaminer entièrement les dossiers. Ils peuvent soit confirmer la peine, soit l'alléger ou au contraire l'alourdir.
1: Et puis le verdict dans l'affaire de Mahamat Saïd Abelkhani devant la Cour pénale internationale est attendu cette semaine, précisément le 23 septembre prochain. L'audience sera retransmise en direct ici à Bangui par le bureau local de cette juridiction internationale. Selon le mandat d'arrêt, Mahamat Saïd Abelkhani est accusé de crimes de guerre et de crimes contre l'humanité, notamment emprisonnement ou autre forme de privation grave de liberté physique, torture, persécution, disparition forcée et autres actes inhumains et de crimes de guerre, torture et traitements cruels qui auraient été commis à Bangui en 2013. Initialement, Mahamat Saïd est soupçonné d'avoir commis ses crimes au sein de l'Office central pour la répression du banditisme OCRB et au sein du Comité extraordinaire de défense des acquis démocratiques CEDAD. Les juges de la CPI ont cependant décidé d'abandonner cette partie de l'affaire pour manque de victimes, une décision acceptée par la défense puisque selon elle, Mahamat Saïd n'était pas responsable de ce comité au moment des faits. Seuls les actes commis à l'OCRB sont retenus avec seulement 32 victimes.
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1: Comme nous l'avions annoncé au début de cette émission, la Ligue centrafricaine des droits de l'homme, LCDH, déplore la situation actuelle des droits de l'homme dans le pays. Position exprimée jeudi dernier lors de la présentation à mi-parcours de la situation des droits humains en RCA en 2026. Pour en parler, nous recevons Maître Bruno Yacine Piegba, vice-président du réseau des défenseurs des droits de l'homme en Centrafrique, REDAC. Maître Yacine Piegba, bonjour.
7: Bonjour, monsieur le journaliste.
1: Lors d'une conférence de presse aujourd'hui, vous dites que la situation des droits de l'homme est inquiétante pour le moment en RCA. Qu'est-ce qui vous fait dire ça concrètement, monsieur?
7: Ben, vous vivez ensemble avec moi en République centrafricaine. Vous voyez toute la souffrance de la population. Il y a une forme d'insécurité qui est développée et la population n'est plus protégée comme il se doit. Et les principaux responsables politiques qui sont chargés de faire respecter les textes ne font plus tellement respecter les textes. Aujourd'hui, nous adoptons les textes, mais personne ne les respecte. alors que ces textes sont adoptés et ratifiés par les gouvernants, par le gouvernement.

0: Les traités internationaux sur les droits de l'homme dont nous réclamons le respect sont ratifiés par le gouvernement, mais aujourd'hui on ne les respecte pas. Donc vous voyez, la population vit dans l'insécurité, vit dans l'incertitude, vit dans la crainte permanente. Il y a des actes graves qui se posent de la part de certains de nos forces de défense et de sécurité. Mais la population ne peut pas se plaindre parce qu'elle a peur, pour la simple raison que celui, là même qui a causé l'acte, garde encore sa capacité de nuisance. Donc les gens ont toujours peur et les gens disent, mais où sont les défenseurs des droits de l'homme? Mais le défenseur des droits de l'homme ne peut pas faire son travail lorsque la victime ne se lève pas pour saisir les juridictions. Parce qu'aujourd'hui vous dites que les militants des droits de l'homme ne travaillent pas. Mais si aujourd'hui on va devant les juridictions, vous allez trouver combien de plaintes? Vous allez trouver combien de victimes qui a déposé une plainte? Il ne suffit pas seulement de dire les défenseurs ne font pas leur travail, mais il suffit seulement de voir la peur qui habite les victimes. Et aujourd'hui, devant toutes les juridictions, il n'y en a pas. Il n'y a pas de victime qui se plaint. Mais les gens demandent aux militants des droits de l'homme, on ne peut pas se lever par impossible pour faire un travail et défendre celui qui ne s'est pas levé pour défendre ses droits.
1: Dans cette situation, monsieur, vous pointez du doigt les autorités, également les forces de défense et de sécurité, d'être à l'origine de ce non-respect des droits de l'homme dans le pays. Avez-vous des exemples concrets à donner?
0: Mais vous savez, quand on parle de violation des droits de l'homme, les droits de l'homme sont violés par certaines de ceux qui sont chargés de les protéger. J'ai cité le cas de certains de nos éléments de force de défense et de sécurité. Aujourd'hui, qu'est-ce qu'il y a à la mode? Les barrières. Aux barrières, on vous réclame les formalités. Et pourtant, le gouvernement a pris un texte, un arrêté, pour interdire les barrières illégales. Mais les barrières illégales continuent de survivre parce qu'il y a des gens qui continuent de violer ces lois-là. Et ce sont certains éléments de force de défense et de sécurité qui érigent ces barrières. Ça, c'est un cas qui est concret et patent que tout le monde vit, que ce soit sur la route de Damara, sur la route de Bambari, sur la route de Bangassou, sur la route de Mbaïki, sur la route de Boali. Il y a des barrières illégales et on vient même de démanteler certaines barrières. Ça, c'est un cas pratique et que tout le monde vit.
1: Lors de cette rencontre avec la FRESE, vous dites aussi que vous, en tant que défenseur des droits de l'homme, vous travaillez aujourd'hui au risque et péril de votre vie. Pourquoi vous dites ça?
0: Lorsque vous voyez les menaces que nous recevons constamment, même lorsque nous défendons, des gens qu'on croyait qu'ils étaient des intellectuels qui comprenaient, nous accusent d'être les complices des rebelles, les complices des malfrats. Donc aujourd'hui, nous sommes constamment menacés. Et même parfois, on nous appelle. On nous appelle pour nous menacer. Mais comme nous nous sommes engagés à défendre le droit, nous gardons notre fermeté et notre objectivité et nous le faisons avec beaucoup de courage.
1: Et par rapport à cette situation, nous savons qu'il y a une loi qui protège les défenseurs des droits humains en République centrafricaine.
0: Oui, il y a une loi qui a été votée, mais elle n'a pas encore été promulguée. Parce que certains de nos gouvernants ne veulent pas entendre parler de la protection des défenseurs des droits de l'homme. Même si d'autres le veulent, mais aujourd'hui la loi n'est pas encore promulguée.
1: Selon vous, la violation de ces droits de l'homme ne concerne pas que des violences, mais aussi un droit de vivre convenablement. Qu'est-ce que vous voulez dire par là?
0: Mais lorsque vous allez sur les marchés, vous voyez le coût de la vie a augmenté. Mais est-ce que les salaires suivent? Est-ce que vous voyez que le NERCA nous donne un cadre de vie approprié? Il y a tellement de coupures que vous ne pouvez même pas conserver. Est-ce que la qualité de l'eau que la SODECA nous donne, est-ce que cela nous sied? Donc vous voyez, le cadre, c'est ce cadre de vie que nous dénonçons. Parce qu'il ne s'agit pas de dire que non, on a inauguré telle centrale solaire, alors que ces centrales solaires ne travaillent pas. Et nous sommes en permanence dans le délestage. Et l'ENERCA ne travaille pas bien, la SODECA ne travaille pas bien, le coût de la vie est très élevé, l'état des routes est dégradé. Nos parents qui cultivent n'arrivent pas à écouler leurs marchandises pour leur permettre de vivre du fruit de leur travail, mais ça rend difficile la vie.
1: Maître Yassine Biba, nous vous remercions.
0: C'est moi qui vous remercie.

0: Dans la seconde partie de cette émission, où nous intéressons à un terme juridique et où nous répondons à l'une de vos questions, aujourd'hui, le terme « loi promulguée » a retenu notre attention. Pour en savoir plus, notre expert Christian Dja éclaire la lanterne.
1: Écoutez, il faut relever d'emblée qu'au sens strict, la loi est un texte de portée générale, impersonnel et obligatoire, voté par le Parlement dans le domaine qui lui est réservé par la Constitution. C'est la lettre de l'article 114, n'est-ce pas, de notre Constitution. Alors, pour qu'un texte soit devenu loi, eh bien, ce dernier doit respecter trois conditions, à savoir l'adoption, la promulgation et la publication. L'adoption, c'est le mécanisme par lequel l'Assemblée nationale vote à la majorité des voix le texte qui lui est soumis. Alors, on parle du projet, lorsque l'initiative de la loi vient du gouvernement. On parle de la proposition lorsque l'initiative vient de l'Assemblée nationale, ou si vous voulez, vient du Parlement. Alors, qu'il soit proposition ou projet, dès lors qu'il est adopté à la majorité des voix, c'est-à-dire, puisque nous avons dans la 8e législature plus de 144 députés, eh bien, on doit avoir plus de 75 voix. Lorsque cette étape est franchie, on en vient à la promulgation. La promulgation est l'étape, n'est-ce pas, par laquelle le président de la République appose sa signature en bas du texte adopté. D'accord ? Enfin, on procède à la publication. Mais attention, le texte n'est pas directement opposable après la publication. Parce qu'à ce moment-là, il faut respecter une infime formalité qui est celle de respecter un jour franc, ok, après la publication. Le jour franc, c'est un jour complet qui commence à partir de 0h jusqu'à 24h. Ce jour franc doit être respecté avant que la loi ne soit opposable à la population. Il faut relever qu'en province, on commence à compter le jour franc à partir de l'arrivée du numéro de la loi au chef-lieu de la préfecture. C'est à ce prix-là qu'un texte peut devenir loi. Enfin, il est bon de noter que lorsque le texte adopté est envoyé au président de la République pour la promulgation, ce dernier dispose d'un délai de 15 jours pour apposer sa signature en bas du texte. 15 jours, ça c'est le délai normal. Lorsque nous sommes dans une situation d'urgence, eh bien, le délai est réduit à 5 jours. Ok ? Ça c'est la prescription de l'article 74 de la Constitution. Voilà ce qu'on peut dire d'une loi promulguée. Donc on en sort en disant que une loi promulguée, c'est une loi qui, en bas de laquelle le président de la République a apposé sa signature dans les délais prescrits pour que cette loi puisse entrer en vigueur.
0: Merci à vous, Christ, mais restez avec nous pour répondre à la question de Sosten depuis le quartier Galabadja. Il veut savoir la différence entre une infraction simple et une infraction complexe.
1: En droit, une infraction, c'est un comportement déviant que le code pénal a répertorié et a sanctionné. Dit autrement, c'est un acte posé ou une omission ayant un caractère nuisible à l'ordre public, à l'intérêt général. Parmi la famille, n'est-ce pas, des classifications qu'on fait souvent en droit pénal général, il est une classification et non des moindres que nous avons eu la bonne habitude de faire entre une infraction complexe et une infraction simple. Tenez, dit-on qu'une infraction est simple lorsqu'elle se réalise de façon instantanée, par un acte unique, par un acte qui soit posé dans un temps record, d'accord, sans complication. Exemple, le vol simple. Le voleur vient soustraire un bien qui ne lui appartient pas. En faisant cela, il a posé un seul acte et est parti. Un autre exemple, le meurtre. L'agent est venu avec une arme et a tiré sur sa victime un seul coup, la victime étant décédée, l'auteur, l'agent est parti. Nous sommes là dans une infraction simple parce que l'infraction s'est réalisée par un acteur unique. À rebours, dit-on qu'une infraction est complexe lorsqu'elle est l'émanation d'une complication, j'allais dire chirurgicale entre guillemets. Pourquoi ? Parce qu'elle est la série d'actes successifs. L'agent a posé sur son chemin plusieurs actes successifs pour arriver à ses fins. Ok ? Exemple, l'escroquerie. Dans l'escroquerie, l'agent a employé ou a dû employer des manœuvres dolosives. Il a dû, n'est-ce pas, détourner le bien, ou alors on parle ici d'une il a dû, à travers ses mensonges, on a assisté à ce qu'on peut appeler la remise dolosive. Ok, sur le chemin, l'agent a posé plusieurs actes. On parle alors ici d'une infraction complexe. Ok, il faut noter cependant que la classification entre l'infraction simple et l'infraction complexe ne dépend pas de la sanction. Cette classification n'est pas tributaire de la sanction. On
2: On va pas dire c'est parce que c'est une infraction simple que ça sera moins sanctionné. Ah non, du tout. En fait, quel est l'intérêt qui se cache derrière cette classification? De mon point de vue, l'intérêt peut être perçu à un triple niveau. D'abord, la classification, cette classification permet de savoir avec précision, n'est-ce pas, si l'infraction a été consommée ou pas. On parle de la consommation exacte de l'infraction. Ensuite, cette classification permet de savoir quel est le tribunal normalement compétent. Enfin, et pour moi, c'est cet élément est très important, l'intérêt nous permet de savoir le point de départ de la possible prescription de l'action publique. Voici l'intérêt qui se cache derrière la classification entre l'infraction simple et l'infraction complexe.
3: C'est la fin de la version française de ce magazine Justice. Merci de votre fidélité d'écoute. Merci également à vous, Avila, pour votre appui à la réalisation de cette émission. À vous, très chers auditeurs, le rendez-vous est donné à partir de 7h26 pour la version en langue nationale. 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

0: Donc, on a souhaité nous faire des ingénieurs Sangusso et Kindu Kwachi, qui sont africains des droits de l'homme, LCDH et Fatene, à donner net indi à Tazoming et à Tikotibé Afrique et Kemilit et 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
1: 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Il est peut-être cette majorité à niveau. 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

On commence avec l'alerte du député suppléant de Bangassou sur l'enlèvement d'une trentaine de personnes dans la commune de Vouba Balifondo dans le Momo. Qu'est-ce qui explique ce regain de l'insécurité? Les ravisseurs ont-ils déjà libéré ces personnes? Y a-t-il des mesures sécuritaires mises en place pour éviter d'autres événements similaires? Notre correspondant qui a suivi ce dossier va nous situer. Ensuite, la situation humanitaire reste difficile pour les déplacés de Dangabiri installés près de Wozoum. Ils ont fui leur localité depuis plus d'une année à cause des violences armées, mais il manque de nourriture et de médicaments. Alors sur le terrain, la situation s'est-elle améliorée? Ces déplacés ont-ils reçu d'assistance? On y revient également dans cette rétroactualité. Et dans la chronique Buzz, il y a plusieurs réactions sur les réseaux sociaux après la plainte de plusieurs utilisateurs de WhatsApp. Ils déplorent le piratage de leur compte. Restez branchés pour suivre les précisions.

0: Souvenez-vous, lundi passé, Radio Nekiluka a traité l'information sur l'alerte du député suppléant de Bangassou 2 sur un cas d'enlèvement d'au moins 30 personnes. L'événement s'est produit le 12 septembre dernier dans les villages Louga et Nandigui dans la commune de Vouba-Balifondo. L'élu de la nation pointe du doigt des éléments de la LRA, une rébellion ougandaise de Joseph Kony. Réécoutons Frédéric Kenza, député suppléant de Bangassou 2.
1: Dans le village qui s'appelle Louga, ils ont fait éruption là-bas, donc ils ont commencé à kidnapper certaines personnes dans les différents chantiers, c'est-à-dire les chasseurs et les pêcheurs. Et aussi, il y a certaines personnes qui ont pris fuite et puis ils ont venu alerter les gens du village voisinant de Nandigui. Et d'après les informations reçues par certains membres de la communauté, que aussi vers 18h, ils ont fait éruption dans la localité de Nandigui où ils ont mis la main sur certaines personnes et que aussi certains ont pris fuite. Et pour le moment, on ne peut pas confirmer le nombre exact. On peut raisonner en termes de trentaine de personnes qui ont été kidnappées dans cette zone. Avec Madame le maire, on a fait un petit mouvement dans la zone pour s'imprégner de la situation. Ce qu'on constate, c'est la peur. Parce que quand tu vois, même vers PK12 en allant jusqu'à vers PK70 km, toute la population, certains plient leurs bagages. Ils ne savent dans quelle zone ils vont encore faire éruption. Donc c'est la peur totale. On a profité de votre micro pour lancer un appel à l'endroit du gouvernement, à ses partenaires aussi d'intervenir.
0: C'était 15 députés suppléants de Bangassou 2 au micro de notre correspondant Jean Balipio. Justement, Jean, vous êtes en ligne depuis Bangassou. Bonsoir.
2: Bonsoir, parfait Teddy Komessé. Bonsoir à toutes et à tous.
0: Comment vous avez eu les informations de ce cas de kidnapping dans la commune de Vouba-Balifondo? C'est-à-dire, comment vous avez rassemblé toutes ces informations?
2: Alors, Teddy, comme vous venez de dire, c'est à travers un collègue qu'on a eu

0: 85 km de Bangassou, tandis que le village Louga se trouve à 95 km de Fodé. Donc ça, c'est à proximité de Fodé et entre Bangassou que ces éléments de la LRA ont pu visiter cette semaine dernière.
1: Alors, le député suppléant a dans son témoignage indiqué qu'il a estimé le nombre des personnes enlevées à une trentaine. Pourquoi il n'a pas donné un chiffre précis?
0: Dans son témoignage, je t'ai dit, l'élu de la nation a utilisé le conditionnel, c'est parce que au moment où l'attaque a eu lieu, il n'avait pas les chiffres en main. Il n'avait pas ces chiffres exacts-là pour nous donner. Et c'est ainsi qu'il a utilisé le conditionnel. Le lendemain, c'est-à-dire le dimanche, lui, accompagné du maire de la commune, ils se sont rendus sur les lieux. Et après, en revenant le soir, aussitôt, moi aussi, je me suis rapproché d'eux pour savoir avec précision qu'est-ce qu'ils ont vu, qu'est-ce qu'ils ont amené comme nouvelle.
1: Quelques jours après la diffusion de cette alerte, qu'est-ce qui a changé sur le terrain, Jean Balipio?
0: Le député m'a dit que voilà, les éléments de la LRA ont kidnappé 44 personnes et ils ont lâché, c'est-à-dire libérer 31 personnes et ils ont emporté définitivement avec eux 13 enfants. Voilà le bilan global de l'attaque qui a eu lieu la semaine dernière dans les villages de Nandigui et Louga. Présentement, Teddy, sur terrain, après la diffusion de l'information de cette alerte, alors la situation elle est relativement calme, c'est sous contrôle des forces armées centrafricaines FACA à travers le commandant de zone qui a mobilisé ses hommes et ils sont partis faire des patrouilles de dissuasion, rassurer la communauté pour leur sécurité, la confiance entre la population et l'armée. Donc ils ont fait des patrouilles dans la commune de Zangadoma d'Abazuma et Bugobalifondo. Mais pour l'instant, ces deux villages sont... Il y a un calme qui règne dans ces deux villages car il n'y a personne. Tout le monde s'est retiré de ces deux villages. Ils se trouvent présentement à Batimbilika, à Yongosaba, Tonto, dans la ville de Bangassou et ses environs, et voire même dans la commune de Zangadoma d'Abazuma. Donc la situation est sous contrôle des forces armées centrafricaines qui patrouillent, qui rassurent la population pour leur sécurité.
1: Pour terminer notre entretien avec vous, Jean Balipio, l'élu de la nation a indiqué que les ravisseurs sont des éléments de la LRA de Joseph Kony. Cette rébellion est citée comme auteur des enlèvements à Yalinga, Djema et Zako. Qu'est-ce qui peut justifier la montée de leur action ces derniers mois?
0: Alors, ce qu'on peut dire par rapport à l'intention, c'est-à-dire à la montée de leur action ces derniers mois, dans la partie du sud-est, notamment Yalinga, Zako, et aujourd'hui on parle de la commune de Vrobalefondo, on peut dire que selon la population pointe du doigt une phase de recrutement que ces mouvements-là mènent ce dernier mois dans la partie du Mbomo. Donc c'est pour dire que ils sont en faillite des éléments, ils sont en faillite des combattants, donc ils sont en train de pouvoir recruter surtout les adolescents. Ce qui a changé, Teddy. Donc c'est-à-dire leur mode opératoire a purement changé parce que avant là, ils prenaient tout, mais aujourd'hui les adultes ne sont plus dans leur filet, donc il n'y a que des adolescents, c'est-à-dire des moins de 18 ans. C'est eux qui sont concernés, qui sont visés. Et voilà, c'est pour dire qu'ils sont en train de pouvoir essayer de redynamiser leur équipe parce qu'ils prennent ces adolescents, ils ne libèrent plus. Donc c'est ainsi qu'ils sont partis dans un coin reculé pour pouvoir être formés et revenir, continuer le mouvement d'avant qu'ils menaient auparavant dans la partie sud-est. Donc voilà à peu près ce qu'on peut dire par rapport à leur intention dans la partie du sud-est, précisément dans le Mbomo, Zako et dans les communes de Vubabalifondo et Zangando Madabazuma.
1: En tout cas, merci à vous Jean Balipio d'avoir répondu à nos différentes questions.
0: Merci à vous aussi Parfait Teddy Comessé ainsi qu'à tous ceux qui nous ont suivis.
1: Jean Balipio, nous signalons à nos auditeurs qu'avant-hier à 23h encore, des éléments de la LRA ont fait incursion dans le village Madabazuma dans la sous-préfecture de Bangassou. Nos auditeurs ont sans doute suivi dans le journal que Bolivis Massamba vient de présenter que ces rebelles ont tué un civil et blessé un autre. Ils ont aussi pris en otage 25 personnes, mais 14 ont été libérées. Marquons une pause avant de passer à notre deuxième sujet.

Le deuxième sujet qui revient dans la synthèse de l'actualité concerne la situation humanitaire qui reste préoccupante pour les déplacés de Dan Babiri installés à Bozoum dans l'Ampende. Ceci un an et demi après l'attaque d'hommes armés assimilés aux éléments du groupe 3R. Aujourd'hui, plus

0: plusieurs déplacés veulent rentrer, mais les difficultés humanitaires persistent. Les autorités locales demandent un renforcement de la présence des forces de défense et de sécurité pour faciliter leur retour. Cela a fait l'objet de notre dossier du jour du mercredi dernier. Destin de Bonheur Willikan.
1: L'attaque l'année dernière des villages Bangba et Boudjifo par des hommes armés du groupe 3R a brisé le quotidien de la commune de Dagbabiri. Maisons brûlées, boutiques pillées, greniers à grains détruits, des centaines de familles ont dû tout abandonner pour fuir vers le centre-ville de Bozoum. Logés sur un site de déplacés ou chez des proches, ces habitants vivent aujourd'hui dans l'extrême pauvreté. Privés de leur champ, ils n'ont aucune ressource. Une détresse incarnée par Princesse Bejouane, cette mère de famille qui confie avoir tout perdu. Elle ne sait plus comment reconstruire sa vie, ni comment assurer l'avenir de ses enfants.
2: Nos champs et nos maisons ont été détruits. En plus, nous avons un problème d'eau potable. Alors, nous demandons au gouvernement de ramener la paix et la sécurité dans notre localité avant qu'on ne puisse rentrer. Nous l'avons quitté depuis le 2 juillet à cause des attaques des hommes armés. Nous avons vraiment besoin de la sécurité pour rentrer.
1: Au centre-ville de Bozoum, la solidarité locale est dépassée. Les familles d'accueil, à bout de souffle, réclament une aide d'urgence pour permettre le retour de ces déplacés dans leur village. C'est le cas de Patrice Dounia, un habitant de Bozoum. À lui seul, il prend en charge 32 personnes sous son toit. Aujourd'hui, il lance un cri d'alarme face à la dégradation critique de leurs conditions de vie.
3: Ils étaient arrivés dans des conditions extrêmement difficiles. Ils ont dormi sous des paillotes et ont rencontré de grandes difficultés pour se nourrir. Leur situation sanitaire est également très préoccupante. Plusieurs d'entre eux ont déjà quitté le site, mais beaucoup y vivent encore, notamment ceux qui ont tout perdu dans l'incendie. Leurs principales préoccupations sont la sécurité, la santé et l'éducation de leurs enfants. Ils ont notamment besoin d'un centre de santé pour pouvoir se faire soigner. Ce que je demande au gouvernement, c'est de leur venir en aide de toute urgence afin de soulager leurs souffrances et de leur permettre de retrouver des conditions de vie dignes.
1: Depuis qu'un accord a été signé l'année dernière entre le gouvernement centrafricain et le groupe armé 3R, le calme semble être revenu dans la commune de Dagbabiri. Les personnes déplacées souhaitent désormais retourner chez elles, mais elles attendent que la sécurité soit totalement rétablie afin d'éviter une nouvelle incursion. C'est ce qu'explique Joseph Rekete, un habitant de Dagbabiri.
4: Nous voulons rentrer chez nous, mais l'insécurité persiste. Vous savez que sans la sécurité, nous ne pouvons pas vivre en paix. Les hommes armés ont incendié nos maisons et nos greniers. Pour l'instant, nous n'avons pas suffisamment de nourriture. Je demande aux partenaires humanitaires de penser à nous et de nous venir en aide. Comme vous pouvez le constater, les personnes déplacées dorment à même le sol, sur de simples bâches. Actuellement, nous sollicitons un appui en semences afin de pouvoir cultiver nos champs dès la prochaine saison agricole. Nous sommes encore nombreux à être ici et nous avons besoin de soutien pour pouvoir reprendre progressivement une vie normale.
1: Face à cette situation, les autorités locales se disent préoccupées. Elles affirment que des efforts sont en cours pour faciliter le retour des déplacés dans leurs villages respectifs. Pascal Namgana, maire de Dagbabiri, appelle le gouvernement à renforcer les effectifs des forces de défense et de sécurité dans sa commune.
5: En ce moment, le calme est rétabli, surtout avec l'effort effectué par Madame le préfet de l'Homme et le maire. Une partie est encore rester à Bozoum, c'est une partie qui rentre à Bozoum. C'est 53 000 habitants, mais pour l'instant, c'est 25 000 qui est reparti. Le reste est encore reparti à Bozoum. J'ai été sur le terrain, j'ai été jusqu'à Lombard, je suis rentré il y a de cela une semaine. Que ce soit sur la piscine, l'axe Bossangoua, il n'y a pas de force. J'exhorte le gouvernement d'envoyer au moins les FACA sur l'axe pour permettre à la population de repartir en totalité dans la zone. Mais sans FACA, je crois que c'est le gros problème.
1: Pour l'instant, tous les regards sont tournés vers Bangui. Les populations attendent une réaction rapide du gouvernement pour débloquer l'aide humanitaire à Dagbabiri. Autre urgence majeure, à l'approche de la rentrée scolaire, les autorités éducatives sont pressées d'agir. Il faut réhabiliter et équiper au plus vite les écoles de la région dont le matériel a été entièrement pillé et vandalisé lors des attaques.
0: Merci à vous, Destin de Bonheur Willy Kong. Vous êtes avec nous ce soir dans le studio A de Radio Nekeluka. Bonsoir, Destin.
1: Bonsoir, parfait. Et dit comme c'est, confort d'écoute à tous les auditeurs de Radio Nekeluka.
0: En tout cas, merci d'avoir accepté une fois de plus notre invitation dans cette émission, la synthèse de l'actualité. Racontez-nous les coulisses de la réalisation de votre dossier du jour. Autrement dit, comment vous avez eu les informations sur place?
1: Eh bien, parfait. Et dit comme c'est, nous avons travaillé sur ce sujet l'année dernière. C'était en mois de juin 2025, lors d'une attaque des hommes armés assimilés aux éléments de 3R contre les villages Bangba et Boudjifo situés dans la commune de Danbabiré. Nous avons eu à échanger avec les habitants de ces villages qui ont quitté leur communauté pour venir se réfugier à Bozoum parce que les éléments 3R ont pillé leurs greniers, ont brûlé des maisons, ont vandalisé des écoles et des lieux de culte. Un an et demi après, nous nous sommes dit pourquoi ne pas faire un suivi pour parler de la situation humanitaire de ces déplacés qui ont abandonné tout, qui ont laissé tout derrière eux dans leur village. Ils sont venus, certains sont sur le site des déplacés et d'autres sont dans les familles d'accueil et leurs conditions de vie posent un sérieux problème parce que passer d'abord un an sur un site est un véritable problème parce qu'après ça, il y aura beaucoup de difficultés à retrouver son ancienne vie et nous avons souhaité travailler sur ce sujet, avoir ces déplacés, recueillir leurs témoignages et nous avons eu aussi la réaction des autorités locales. C'est pourquoi le maire de Danbabiré qui a présenté aussi son inquiétude et a appelé les autorités centrafricaines à voler au secours sur le plan humanitaire de ces déplacés qui certains sont rentrés chez eux mais d'autres restent encore sur le site et dans des familles d'accueil parce que demain il y aura la rentrée scolaire et que si ces déplacés restent ici à Bozoum, comment leurs enfants vont étudier et nous avons souhaité mieux mettre un coup de projecteur sur ces déplacés pour que les autorités centrafricaines puissent leur aider. Parfait et du commerçant.
0: En tout cas, vous venez d'expliquer pourquoi vous avez décidé de revenir pour parler des conditions humanitaires de ces déplacés de Danbabiré. Mais quelques jours après la diffusion de votre information, y a-t-il eu des initiatives menées ou bien envisagées par les autorités locales ou les humanitaires en faveur de ces déplacés, que ce soit ceux qui sont dans des familles d'accueil ou sur le site?
1: Après notre dossier du jour, aucune action n'a été menée par les autorités centrafricaines. Selon le maire de Danbabiré, les efforts sont en cours pour favoriser le retour de certains déplacés dans leur village, surtout ceux du village Bangba et Boudjifo sur l'axe minier dans la commune de Danbabiré. Mais jusqu'à présent, ça reste seulement une promesse. Aucune action n'a été menée par les autorités centrafricaines, plus précisément les autorités de Bozoum pour le rétablissement de la paix dans cette localité.
0: Destin, vous avez dit que le déplacement de ces habitants de Danbabiré fait suite à une attaque armée. Que s'est-il réellement passé?
1: Eh bien, parfait. Et du coup, c'est, si dans ce dossier du jour, nous avons parlé d'une attaque, c'est celle menée par les hommes armés assimilés aux éléments de 3R en juin 2025. Selon les sources locales, des combats ont eu lieu le 21 juin 2025 entre ces rebelles. Les hostilités se sont déroulées dans les villages Bangba et Boudjifo, dans la commune de Danbabiré, sur l'axe Bossangwa. Cela avait coûté la vie à au moins 20 personnes et fait des milliers de déplacés. Et les habitants ont fui des violences armées puisque plusieurs civils étaient parmi les 20 personnes tuées. La préfète de Luampindé était au chevet des déplacés, installée sur le site de Bata, où elle leur a donné du riz, du savon, de l'argent et d'autres articles comme des bâches, mais c'était insuffisant. Le bureau local de la Croix-Rouge de Bozoum a même effectué une mission sur place. Il a aussi déploré leurs conditions de vie. C'est ce qui était déroulé dans la commune de Danbabiré et j'en ai parlé dans le dossier du jour.
0: Une question, vous avez dit dans le dossier du jour toujours que depuis qu'un accord a été signé l'année dernière entre le gouvernement et le groupe armé 3R, le calme semble être revenu dans la commune de Danbabiré. Mais pourquoi les autres déplacés ne sont pas encore rentrés chez eux, puisque vous avez dit certains sont déjà chez eux?
1: Oui, l'année dernière, le gouvernement centrafricain a signé un accord de paix avec certains groupes armés en République centrafricaine, dont le groupe 3R. Et après la signature de cet accord, les hostilités ont cessé dans la commune de Danbabiré. Mais les déplacés ne veulent pas retourner parce que les poches d'insécurité peuvent survenir encore. Les autorités n'ont pas encore déployé des forces armées centrafricaines africaine. Donc, de peur que les habitants rentrent dans leur localité et que des poches d'insécurité persistent encore, ces déplacés ont eu peur de rentrer. Par exemple, le témoignage de Joseph que nous avons pris dans ce dossier du jour, il voulait rentrer. Lui, avec sa famille, il voulait rentrer. Donc, il demande aux autorités de renforcer le nombre des forces armées centrafricaines à Bozoum et de déployer des patrouilles régulières dans la commune de Dangbabiré pour que les populations puissent avoir une confiance à nos forces de défense et de sécurité et de rentrer tranquillement dans leur localité. Le deuxième problème, c'est que lorsque les habitants ont fui leur localité, ils ont tout perdu. Ils ont perdu leurs troupeaux, ceux qui font de l'élevage, ils ont perdu leurs semences, ceux qui cultivent, ils ont perdu beaucoup de choses, même leurs réserves. Donc s'ils rentrent, ça va être difficile pour eux-mêmes d'avoir de nourriture, d'avoir des médicaments pour se soigner. Donc ils demandent une assistance humanitaire pour que leur retour ne puisse pas poser un problème. Donc c'est tout ça, les habitants ont vraiment peur de rentrer vite chez eux.
0: En tout cas, merci à vous Destin de Bonheur Wilikon, nous vous remercions d'avoir répondu à nos questions.
1: Merci beaucoup, parfait et du commencé.
0: Dernière partie de notre émission, c'est avec vous Edouard Rogossé sur le buzz de l'actualité de la semaine. Bonsoir Edouard.
6: Bonsoir Teddy, les réseaux sociaux s'enflamment après la plainte de plusieurs utilisateurs de WhatsApp. Ils perdent l'accès à leurs comptes. Les photos des profils des comptes piratés sont changées par d'autres images, notamment des photos des femmes blanches. Mais dans un communiqué, Orange Centrafrique évoque une perturbation générale de l'application et non un piratage de ces systèmes. Cette société précise que ces incidents concernent les comptes WhatsApp et ne sont pas liés à son réseau. Ils peuvent toucher les utilisateurs, quel que soit leur opérateur de télécommunication. Même si certains usagers témoignent avoir récupéré leur compte après une demande d'examen, les réactions sur Facebook et d'autres groupes WhatsApp sont nombreuses. Voici quelques commentaires vus sur l'étoile. Cet internaute dit « Je me suis réveillé et j'ai découvert que mon compte est suspendu ou désactivé. Mon ami aussi a constaté qu'il est déconnecté de son téléphone. Lorsqu'il a essayé de récupérer son compte, le code de vérification n'est pas arrivé, ce qui l'empêche de se connecter. » Un autre attire l'attention des utilisateurs. Si vous voulez ouvrir votre WhatsApp et quand un message sort pour vous dire de taper le code sur votre nouveau téléphone, c'est que quelqu'un est en train de pirater votre compte, zappez juste ce message. Je viens de recevoir ce message et c'est là que j'ai compris pourquoi beaucoup d'utilisateurs ont perdu leur compte. Mais la réaction des nôtres est automatique. Malgré que j'ai ignoré le code qu'ils ont envoyé, ils ont réussi à prendre le contrôle de mon compte WhatsApp après 4 jours. Toujours sur Facebook, un autre internaute dit avoir échappé à ces piratages. J'ai rencontré ces problèmes il y a quelques jours, mais j'ai été malin. J'ai changé les premières adresses mail qui étaient enregistrées au compte par un autre dont les numéros de récupération étaient les seuls. J'ai activé la vérification à deux étapes, plus une clé d'accès. Celui-ci rétorque, la vérification à deux étapes, je l'avais fait, mais cela ne les a pas empêchés. Ils m'ont eu pour la deuxième fois. Toujours sur la plainte de plusieurs utilisateurs de WhatsApp qui déplorent le piratage de leur compte, il y a aussi ces commentaires. Bientôt, il y aura une vague de nudité des gens sur les réseaux sociaux pour créer des situations compliquées. Pour cet internaute, il attire l'attention du gouvernement. C'est un problème de sécurité publique. Le ministère de l'Intérieur et son homologue de l'économie numérique doivent prendre des mesures concrètes. Sinon, ça va être une grande catastrophe un jour sur les comptes bancaires. Attention avec la montée de l'intelligence artificielle. En tout cas, les réactions continuent d'inonder les réseaux sociaux après la plainte des utilisateurs de WhatsApp.
0: Merci Edouard pour votre chronique buzz. Ainsi prend fin la synthèse de l'actualité de la semaine pour ce dimanche 20 septembre 2026. Merci de nous avoir suivis. On se donne rendez-vous dimanche prochain, même heure pour un autre numéro de votre émission sur Radio Nikiluka. À la partie technique, nous avons bénéficié de la complicité de Orens Giscard Ngombe. Tout de suite, la version Sango de cette émission.